Fraîchissez-moi donc la mémoire. Extasié devant une toile de Vixen à Rome, Londres ou Rennes. Vous m'appelez Étienne, cherchant le magicien et sa dose. New York, Café Reggio, je suppose. En plein cœur de l'ivresse, au milieu du chaos. Accoudé à un bar, vous m'appeliez. Vous en avez de bonnes à Lisbonne, de Salas à Paname, Amsterdam. Était-ce une quille ou un glaçon, va savoir.

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0: prévenir ta chute.
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0: électricité.
1: Oui, oh.
0: Si Limoges était une ville un tant soit peu intéressante, des personnages célèbres y seraient peut-être même nés.
2: Oui, mais on s'en fout.
0: Si Limoges était une ville un tant soit peu intéressante, on fabriquerait certainement notre propre bière.
2: Ah mais ça, ce serait bien par contre.
0: Si Limoges était une ville un tant soit peu intéressante, on aurait une équipe de sport dont on serait fier.
2: Je crois qu'il y a une équipe de Quidditch.

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1: Bonjour à tous, l'essentiel de l'actualité, l'équipe de France qualifiée en demi-finale de la Coupe du Monde. Les Bleus ont battu le Maroc 2-0 hier soir, un but de Kylian Mbappé, un autre d'Ousmane Dembélé. La France connaîtra son adversaire des demi-finales. Ce soir, ce sera le vainqueur de la rencontre Espagne-Belgique, c'est à 21h. Face à la nouvelle vague de chaleur, le Premier ministre Sébastien Lecornu va réunir une cellule interministérielle de crise ce matin au ministère de l'Intérieur. La canicule devrait durer au moins jusqu'à mardi avec un nouveau pic attendu dimanche. Aujourd'hui, 9 départements sont en vigilance rouge pour la canicule, 76 sont en orange. D'importantes perturbations sur les routes. Aujourd'hui, Bison Futé sort le drapeau noir en Auvergne-Rhône-Alpes dans le sens des départs, c'est rouge partout ailleurs. Dans le sens des retours, ce sera orange dans le quart nord-ouest et sur l'arc méditerranéen. Même scénario prévu pour la journée de demain. Et puis, le transfert de la tapisserie de Bayeux vers Londres a commencé. Cette œuvre du XIe siècle sera exposée au British Museum du 10 septembre jusqu'au 11 juillet 2027. Ce prêt historique annoncé l'an dernier par Emmanuel Macron est entièrement financé par le Royaume-Uni.
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0: La tribune d'Éric Carner de Béville sur RMJ, juriste international et membre du cercle Montesquieu, il nous offre son regard acéré sur des sujets aussi divers que variés. Bonjour Éric, aujourd'hui vous souhaitez nous parler des bistrots et vous posez la question suivante, le bistrot bien français va-t-il mourir ? Qu'en est-il ?
1: Merci Philippe. Oui, c'est avec beaucoup de plaisir que j'aimerais parler des bistrots typiquement français, qui sont pourtant en danger de mort ou plutôt d'extinction. Je pense que bon nombre d'entre vous seraient d'accord pour dire qu'il y a dans le bistrot français quelque chose qui relève du patrimoine affectif et sentimental. Qu'il soit installé sur une place de village, au coin d'une rue parisienne ou au pied d'un immeuble du quartier, il appartient au décor familier du pays. Avec ses tables en bois patinées par les années, les chaises en fer ou en rotin, les nappes Vichy rouges et blanches ou simples nappes en papier gaufré blanc, le bistrot est un endroit unique. Si on y ajoute les ardoises écrites à la craie et le comptoir en zinc, lustré par des générations de consommateurs, tout concourt à créer une ambiance très agréable et immédiatement reconnaissable. Le bistrot n'est ni un restaurant gastronomique, ni un simple débit de boisson. Que ce soit dans les grandes villes ou les petits villages à la campagne, le bistrot est un lieu de vie, de rencontres et d'échanges. D'autres pays possèdent des établissements comparables, mais jamais identiques. Les Britanniques sont attachés à leurs pubs, lieu de convivialité où se mêlent bière et tradition. En Espagne, les bars à tapas constituent des espaces de sociabilité où l'on se retrouve entre amis autour d'un verre et de quelques délicieuses tapas. En Italie, les cafés jouent également ce rôle de point de rencontre quotidien. Pourtant, le bistrot français possède une identité particulière, faite d'une certaine simplicité, d'une atmosphère populaire et d'un art de vivre qui lui sont propres. Un certain « je ne sais quoi » bien français, comme aiment à dire les Américains. L'origine même du mot bistrot demeure entourée de plusieurs hypothèses. La plus célèbre renvoie aux soldats russes présents à Paris en 1814 qui auraient réclamé à boire rapidement en criant bistrot signifiant vite en russe. Les historiens contestent cependant cette version, le terme n'apparaissant dans la langue française qu'à la fin du 19e siècle. D'autres spécialistes y voient une déformation des mots régionaux désignant les marchands de vin ou les petits cabarets. Le terme vient sans doute du poitevin, bistrot, B-I-S-T-R-A-U-D, qui désignait à l'origine un domestique du marchand de vin, puis le marchand de vin et enfin le local lui-même. Quelle que soit sa véritable origine, le mot est devenu, au fil du temps, l'un des symboles les plus caractéristiques de la culture française. Longtemps, le bistrot a incarné un certain art de vivre. On y lisait le journal, on retrouvait ses amis pour jouer aux cartes, on médisait sur les voisins, on colportait tous les ragots et on y refaisait le monde. Le café du commerce n'était pas seulement une expression, il constituait une réalité sociale. Pourtant, alors que la France revendique sa gastronomie et son savoir-vivre, une question se pose désormais. Le bon bistrot bien français est-il en train de disparaître ? Je vous propose de voir ensemble les trois points suivants. Primo, l'essor des bistrots. Ensuite, deuxio, le déclin des bistrots. Et tertio, l'importance de les maintenir en vie.
0: Très bien Eric, que dire de l'historique et de l'essor des bistrots en France ?
1: En effet Philippe, il est utile de comprendre l'essor des bistrots pour pouvoir peut-être enrayer le déclin dont je parlerai tout à l'heure. Le développement des bistrots accompagne la révolution industrielle du 19e siècle. Avec l'urbanisation croissante et l'arrivée massive des ouvriers dans les villes, ces établissements se multiplient à proximité des usines et des autres lieux de travail. Ils deviennent rapidement des lieux indispensables de détente et de sociabilité. On s'y retrouve pour un déjeuner simple ou sinon après le travail pour partager un verre dans une ambiance chaleureuse. À Paris, de nombreux Auvergnats venus tenter leur chance dans la capitale se spécialisent dans le commerce du vin et du charbon. Les célèbres Bougnats ouvrent progressivement des établissements qui associent vente de combustible et débit de boissons. Leur influence sera déterminante dans la naissance du bistrot parisien moderne. Le comptoir en zinc devient progressivement l'un des signes distinctifs de ces établissements. Solide, facile d'entretien et élégant, ce matériau donne naissance à une véritable esthétique du bistrot français. Le zinc finit même par désigner le comptoir lui-même dans le langage populaire. Le bistrot devient aussi le royaume des retrouvailles entre copains. On s'y donne rendez-vous avant ou après le travail, on y célèbre des événements heureux, on y discute de politique ou de sport. Il constitue un prolongement naturel de la rue et parfois même du domicile. Cette culture de la rencontre quotidienne n'est pas propre à la France, comme je l'ai dit. En Espagne, la tradition du café de 11 heures demeure particulièrement vivace, et j'en ai fait l'expérience encore la semaine dernière. À cette heure-là, collègues, amis et voisins se retrouvent autour d'un café ou d'un chocolat, parfois avec des churros. De part et d'autre des Pyrénées, et aussi du côté de l'Italie, le café et le bistrot témoignent ainsi d'une même conception de l'amitié et de la convivialité.
0: Merci Eric, cela donne bien envie d'un petit noir et d'un croissant, mais qu'en est-il du déclin des bistrots en France ?
1: En effet, depuis plusieurs décennies, le nombre de bistrots ne cesse de diminuer. L'essor des supermarchés et des grandes surfaces a profondément modifié la vie des centres-villes et des villages. Les commerces de proximité ont disparu les uns après les autres, entraînant avec eux la fermeture de nombreux cafés et bistrots traditionnels. Les comportements des consommateurs ont également évolué. Les repas pris sur le pouce, la restauration rapide, les achats en ligne et le temps consacré aux écrans ont progressivement réduit les occasions de fréquenter les établissements traditionnels. Le rythme de vie contemporain laisse moins de place aux longues conversations autour d'un café. Les jeunes générations semblent, elles aussi, se détourner partiellement de cette culture du bistrot. D'autres formes de sociabilité se sont développées, notamment grâce aux réseaux sociaux et aux nouvelles habitudes de consommation. Les cafés traditionnels peinent souvent à renouveler leur clientèle. Et les chiffres traduisent cette érosion. On estime qu'environ 400 000 cafés et bistrots existaient en France au lendemain de la Seconde Guerre mondiale. Ils étaient encore près de 170 000 en 1958, alors qu'en 2021, leur nombre était tombé à moins de 40 000. En l'espace de trois quarts de siècle, c'est donc près de 9 établissements sur 10 qui ont disparu. Et au-delà de ces statistiques, cette évolution pose la question de la disparition progressive d'un certain mode de vie. Chaque fermeture d'un bistrot représente souvent la perte d'un lieu de mémoire et d'un espace de rencontre.
0: Ces statistiques sont en effet inquiétantes. Eric, vous estimez qu'il faut faire des efforts pour préserver ces bistrots. Que voulez-vous partager ?
1: C'est vrai, Philippe. La disparition des bistrots est une triste évolution démographique en France, mais pas qu'en France, car le même phénomène s'observe en Espagne, en Angleterre et en Italie. Le bistrot a toujours été, et demeure encore aujourd'hui, avant tout un lieu de partage et de convivialité. Dans une société où l'isolement progresse, où les échanges se dématérialisent et où le présentiel cède le pas à toutes les téléactivités, le bistrot offre un espace de contact humain irremplaçable. Il favorise les rencontres entre générations et participe au maintien du lien social. Conscient de cette richesse, les pouvoirs publics ont inscrit en 2024 les pratiques sociales et culturelles des bistrots et cafés au patrimoine culturel immatériel français. Cette reconnaissance constitue une étape préalable à une éventuelle inscription au patrimoine culturel immatériel de l'UNESCO. Elle témoigne de la volonté de préserver un élément essentiel de l'identité nationale. Dans de nombreux villages, le bistrot représente même une véritable âme collective. Il est parfois le dernier commerce encore en activité. Comme l'église demeure le cœur spirituel du village, le café en constitue souvent l'âme vivante. Et c'est là que se croisent les habitants, les élus locaux, les associations, les visiteurs de passage. Sa disparition entraîne souvent aussi celle d'une partie de la vie communautaire. Préserver les bistrots ne revient donc pas seulement à défendre une tradition gastronomique ou touristique. Il s'agit aussi de maintenir les lieux où l'on prend encore le temps de se parler, de se rencontrer et de vivre ensemble. En résumé, les bistrots sont nés avec l'industrialisation et popularisés notamment par les marchands de vin auvergnats. Et ils ont longtemps constitué des lieux privilégiés de convivialité. Mais l'évolution des modes de vie, la transformation des centres-villes et le désintérêt d'une partie des jeunes générations ont provoqué un déclin spectaculaire de leur nombre. Face à cette situation, leur préservation apparaît comme un enjeu culturel et social majeur. Et en conclusion, à l'heure où l'intelligence artificielle s'invite dans tous les domaines de l'existence et où les robots humanoïdes promettent d'accompagner les êtres humains dans leur quotidien, une évidence demeure. Aucune machine ne remplacera jamais la chaleur d'une conversation improvisée au comptoir, le tintement des verres ou les plaisanteries échangées entre habitués. Les algorithmes pourront peut-être organiser nos agendas, répondre à nos questions ou conduire nos voitures, mais ils n'iront certainement pas boire un petit café noir au bistrot du coin, ni refaire le monde avec les copains. Et c'est peut-être précisément pour cette raison que le bistrot français mérite plus que jamais d'être sauvé et préservé. Bonne semaine à toutes et tous.
0: C'était la tribune d'Éric Garner de Béville à retrouver sur RMJ le vendredi à 19h et le samedi à 16h30. 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
1: À Villefavard, le 28e Festival du Haut Limousin s'ouvre du 9 au 19 juillet. Au programme de cette édition 2026, concerts, balades, patrimoine et autres rencontres rythment l'été. Un festival qui fait escale sur le territoire du Haut Limousin à Mortemart, Château-Pensac ou encore Arnac-la-Poste. On découvre le programme avec Alexis Mazade. Vous êtes chargé des affaires culturelles pour la ferme de Villefavard. Bonjour.
2: Bonjour Philippe.
1: Alors, évoquons en premier lieu la partie musicale justement. Pour ce festival 2026, on va retrouver du chant lyrique, de l'orgue, de la musique baroque. Il y en aura vraiment pour tous les goûts.
2: Comme chaque année, Philippe, il y en a effectivement pour tous les goûts. L'idée, c'est vraiment de pouvoir célébrer l'été en musique sur le territoire du Haut-Limousin, à la ferme de Villefavard bien sûr, mais aussi dans différents lieux de patrimoine du territoire. Il y en aura effectivement pour tous les goûts. On a la chance cette année d'accueillir en ouverture l'orchestre symphonique de l'opéra de Limoges, Nouvelle-Aquitaine, d'avoir aussi des propositions baroques, de la musique plus classique. Il y en aura vraiment pour tous les goûts.
1: On va égrener un petit peu ce festival avec l'ouverture, vous l'avez évoquer l'orchestre de l'opéra de Limoges. Quel programme ?
2: Alors c'est un très beau programme hommage à Barbara. C'est une commande de l'opéra de Limoges à Roland Romanelli qui a été son compagnon de vie pendant près de 30 ans et son accordéoniste. Et donc c'est une vraie création pour l'occasion. Donc on est vraiment ravis d'accueillir ce concert exceptionnel en ouverture de festival. Ça va être un temps fort, vraiment. Et c'est un très beau partenariat de territoire avec l'opéra de Limoges. Et on va vraiment avoir l'occasion le 9 juillet prochain de célébrer ce monument de la chanson française qui est Barbara en musique dans l'auditorium.
1: Alexis, on sait l'attachement de la ferme de Villefavard au patrimoine et le patrimoine, il en sera question dans cette 28e édition du festival. Parlez-nous-en.
2: Oui Philippe, le patrimoine est vraiment fait partie, est au cœur du projet de centre culturel de rencontre de la ferme, mais il est aussi au cœur du festival du Haut-Limousin depuis 28 ans. C'est vraiment l'idée de ce festival et de leur créateur initialement depuis 1999, c'est de permettre la rencontre entre des artistes, entre la musique et les lieux de patrimoine du Haut-Limousin, de notre territoire, de les magnifier, de les valoriser à travers des propositions musicales, à travers des concerts, des temps de rencontre avec les habitantes et les habitants, au plus près des villages aussi. C'est vraiment l'intérêt. On sait qu'on est un territoire vaste et qu'il peut y avoir des enjeux de mobilité et donc de proposer des concerts à Arnac-la-Poste, à Mortemart ou à Château-Pensac, ça peut aussi permettre à des habitantes et des habitants qui ne pourraient pas venir à la ferme de Villefavard de participer et de quand même venir assister à des très beaux concerts de musique. Ça permet aussi évidemment de valoriser le magnifique patrimoine de notre territoire. Je pense à l'église Saint-Tirse de Château-Pensac qui a été récemment restaurée. Je pense évidemment à la très belle église Saint-Hilaire de Poitiers de Mortemart qu'on aime investir à chaque édition du festival, mais aussi à Arnac-la-Poste. Il y aura aussi des propositions plus particulière le dimanche matin, et c'est la nouveauté du festival autour des brunchs du patrimoine. Une balade patrimoniale avec moi pour découvrir le patrimoine de Villefavard. On ira à la découverte notamment du patrimoine protestant le 12 juillet prochain et à la découverte des instruments historiques de la ferme le 19 juillet, avec ensuite un moment musical intimiste. Et puis on finit cette matinée par un brunch convivial autour de la fontaine. Donc voilà, ce sont des propositions qui sont vraiment au cœur du festival. Il y a les concerts évidemment qui sont vraiment, je dirais, les moments forts, mais il y a aussi tous ces petits moments patrimoniaux qui vont venir égayer ces 10 jours de festival et qui sont pour nous très importants.
1: On imagine que sur cette programmation qui se déroule du 9 au 19 juillet, vous avez une préférence, un coup de cœur pour cette édition 2026. Parlez-nous du rendez-vous à ne pas manquer cette année.
2: Il me sera difficile de vous en donner qu'un. Évidemment, la soirée d'ouverture le 9 juillet prochain avec l'Orchestre Symphonique de l'Opéra de Limoges va être une soirée extraordinaire. Le lendemain, on sera dans une proposition extrêmement intimiste proposée par le chanteur lyrique Alexandre Baldo autour de son répertoire Amor et Morte. Ça va être un très beau concert. À l'extérieur, il y a des magnifiques propositions du concert idéal à Mortemart à l'ensemble Les Surprises, qui est notre ensemble artiste associé sur les trois prochaines années avec un programme autour de François Couperin qui, moi, personnellement, sur ses répertoires baroques, me plaît énormément le 12 juillet au soir. Mais comment ne pas citer le récital de piano de Célia Oneto Ben Saïd le samedi 18 autour de Philippe Glass et d'un répertoire beaucoup plus contemporain qui va aussi être un moment suspendu extraordinaire. Non, vraiment, il m'est difficile de vous répondre sur une date en particulier.
1: Plusieurs temps forts, donc une itinérance à travers diverses communes. La convivialité et le partage sont également au programme de ce festival du Haut Limousin avec les rendez-vous de la guinguette. Parlez-nous-en précisément, Alexis.
2: Comme chaque année, on a ces rendez-vous de la guinguette qui sont vraiment des moments privilégiés. Ils sont pensés comme des moments intimistes pour rencontrer les artistes, les musiciennes, les musiciens autour de l'espace guinguette de la ferme qui est, vous savez, l'espace bar guinguette installé spécialement pour l'été dans un environnement extrêmement convivial, de façon à pouvoir les rencontrer d'une manière différente que sur scène. On leur pose des questions, on les interroge sur leur pratique de la musique, sur leur parcours, sur leur histoire, sur ce qu'ils aiment eux aussi, pourquoi ils font ce métier si singulier de musicienne ou de musicien. Et donc c'est vraiment un temps un peu particulier qui est gratuit, ouvert à tous, pour commencer la soirée en douceur. On vient écouter les rencontres de la guinguette, ensuite on vient dîner à la guinguette avec les excellents food trucks invités pour l'événement, et puis on continue la soirée avec le concert, qui est une autre façon évidemment de rencontrer les artistes déjà écoutés au rendez-vous de la guinguette.
1: Le festival du Haut Limousin à la ferme de Villefavard, labellisé centre culturel de rencontre, ça se déroule du 9 au 19 juillet. Tout le programme est à découvrir sur le site fermedevillefavard.com. Merci infiniment, Alexis Mazade.
2: Merci Philippe.

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1: Bonjour à tous, à la une de l'actualité, l'aventure continue. L'équipe de France s'est qualifiée hier soir pour les demi-finales de la Coupe du Monde en battant le Maroc 2-0. Kylian Mbappé et Ousmane Dembélé ont marqué. Les Bleus sont dans le dernier carré du Mondial pour la troisième fois d'affilée. Prochain rendez-vous mardi prochain, soit contre l'Espagne, soit contre la Belgique. Et ce match se joue ce soir à 21h. Face à la nouvelle vague de chaleur, le Premier ministre Sébastien Lecornu réunit une nouvelle cellule interministérielle de crise ce matin au ministère de l'Intérieur. La canicule devrait durer au moins jusqu'à mardi avec un nouveau pic attendu dimanche. Aujourd'hui, 9 départements sont en vigilance rouge pour la canicule, 76 sont en orange. Une bonne surprise pour l'économie française, la Banque de France relève sa prévision de croissance à 0,2% au deuxième trimestre. L'institution prévoyait une stagnation, l'industrie et les services ont mieux résisté que prévu malgré la canicule et certains secteurs comme l'agroalimentaire ont même bénéficié des fortes chaleurs. Et en cyclisme, Tadej Pogačar a repris hier sur le Tour de France le maillot jaune. Le Slovène a remporté l'étape pyrénéenne à Gavarnie-Gèdre avec 2 minutes 30 d'avance sur son principal concurrent Jonas Vingegaard.
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1: Bonjour à tous. L'horoscope de cette fin de semaine. On débute avec les béliers. Aujourd'hui, vous pouvez tout vous permettre. Vous avez beaucoup de confiance en vous. Les taureaux, vous traînez des pieds. Aujourd'hui, les taureaux, vous n'attendez qu'une seule chose, le week-end, voire les vacances. Les gémeaux, vos proches se plient en quatre pour vous faire plaisir, profitez-en. Les cancers, aucun conflit n'est au programme, vous vous relaxerez en très bonne compagnie. Lion, vous avez le vent en poupe, c'est le moment de prendre des risques et d'entreprendre de gros changements. Les vierges, la joie de vivre règne en maître dans votre couple, vous passez au-dessus de tous vos soucis. Les balances, vous allez marquer des points, notamment au travail. Vous êtes habile, inventif et vous faites preuve de diplomatie. Scorpion, vous pilotez votre destin d'une main de maître. Les scorpions, c'est la route du succès qui vous attend. Alors foncez. Sagittaire, vous avez la tête dans le guidon. Levez le pied et prenez le temps de la réflexion. Il est Capricorne, vous avez prévu un joli week-end. Cela va booster votre humeur et votre journée. Verseau, vous serez l'élément moteur. Aujourd'hui, vous n'aurez aucun mal à entraîner vos amis avec vous. Les poissons, pour terminer, vous rencontrez des problèmes de concentration. Posez-vous un instant et détendez-vous. Avec tout ça, très belle journée. Bon vendredi.

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2: Le réseau lecture du Haut Limousin En Marche lance la 12e édition de Partir en livre. Jusqu'au 30 juillet, retrouvez diverses animations autour du livre et de la lecture dans les différentes médiathèques du territoire. Plus d'infos sur hautlimousinenmarche.fr. À Mézières-sur-Issoire, l'association Soins et Lumières de la Basse Marche fait son spectacle intitulé La Princesse de la Côte, à découvrir les 11 et 14 juillet prochains. En parallèle, l'association organise un forum associatif, billetterie et information au 06 09 97 38 79. Ce samedi, à Peyrade-Bellac, l'Union sportive Peyra Football organise un concours de pétanque. Inscription à 13h au stade, le tarif 10€ par doublette. Plusieurs lots sont à remporter. Sur place, buvette et petite restauration, début des parties à 14h. À Chaillac, dans l'Indre, rendez-vous ce samedi et ce dimanche pour le 34e Salon des minéraux et fossiles. De 10h à 19h, découvrez plusieurs exposants et une bourse d'échange, des ateliers pour enfants et l'exposition Vie et évolution. L'entrée est gratuite avec sur place buvette et petite restauration. Le comité des fêtes de Bellac vous attend lundi 13 juillet pour la fête au Pont de la Pierre. Au programme randonnée familiale à 16h, à la découverte du vieux Bellac, une boum pour les enfants et ados de 16h à 19h, un repas dansant sous chapiteau à 19h, des animations tout l'après-midi. En revanche, le feu d'artifice initialement prévu est reporté. Le comité des fêtes de Rancon organise sa soirée éclade lundi 13 juillet. Rendez-vous à partir de 19h30 pour retrouver moule frites et grillades, un bal populaire et à la tombée de la nuit, feu d'artifice. Lundi 13 juillet toujours, le comité des fêtes de Magnac-Laval célèbre la fête nationale. Rendez-vous dès 18h au Pouillade pour un moment convivial. Buvette et restauration à votre disposition. Concert avec Christophe de Beaulieu chante Claude François. En soirée, bal populaire. En revanche, le feu d'artifice est annulé. Fête nationale à Saint-Sulpice-les-Feuilles, lundi 13 juillet. Rendez-vous à 19h au terrain Aubrin-Bossard pour un repas paella, concert et retraite au flambeau et soirée années 80. La fête se poursuit le mardi 14 juillet avec dès 9h brocante, concert et jeux pour les enfants. À votre disposition, buvette et restauration. À Magnac-Laval, la municipalité organise un déjeuner citoyen mardi 14 juillet. On se retrouve à 12h30 au parc du château. Chaque participant amène son pique-nique. Sur place, possibilité de cuisson et buvette. Et pour l'animation, jeux pour enfants, pétanque et jeux de cartes.
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1: Bonjour à tous, nous sommes le 10 juillet, l'occasion de souhaiter une bonne fête au Ulrich. Ce sont des grands voyageurs qui ne tiennent pas en place, jamais satisfaits, ils ont soif de nouveautés, ils ont le goût de la perfection et de l'exactitude, aiment se dépasser, aller toujours plus loin. Les Ulrich sont des insoumis qui ont des difficultés à se conformer aux règles établies. Du côté des faits marquants, nous avons en 1965 l'autoroute du sud de la France qui met en service le tronçon Vienne-Valence. 1976, un séisme secoue la ville chinoise de Tangshan et tue 700 000 personnes. 1986, la région d'Île-de-France donne son accord pour la création du parc Euro Disney. 1995, un car espagnol se renverse sur l'A9 au niveau de Roquemort, dans le Gard. 22 passagers trouvent la mort et 32 blessés dans l'accident. 2008, Patrick Poivre d'Arvor présente pour la dernière fois le JT de 20h sur TF1, qui met fin à 21 ans de bons et loyaux services. Et puis en 2013, c'est le décès de André Verschuren à Chantilly, accordéoniste français. Les anniversaires célèbres: Jessica Simpson, née à Dallas aux États-Unis, comédienne et chanteuse. Ludovic Gilly, originaire de Lyon, footballeur français. Christine Caron, nageuse française. Et voici le dicton du jour pour conclure: au mois de juillet, ni veste, ni corset. Profitez bien de ce 10 juillet, à demain.

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1: Bonjour à tous, à la une de l'actualité, l'aventure continue. L'équipe de France s'est qualifiée hier soir pour les demi-finales de la Coupe du Monde en battant le Maroc 2-0. Kylian Mbappé et Ousmane Dembélé ont marqué. Les Bleus sont dans le dernier carré du Mondial pour la troisième fois d'affilée. Prochain rendez-vous mardi prochain, soit contre l'Espagne, soit contre la Belgique. Et ce match se joue ce soir à 21h. Face à la nouvelle vague de chaleur, le Premier ministre Sébastien Lecornu réunit une nouvelle cellule interministérielle de crise ce matin au ministère de l'Intérieur. La canicule devrait durer au moins jusqu'à mardi avec un nouveau pic attendu dimanche. Aujourd'hui, 9 départements sont en vigilance rouge pour la canicule, 76 sont en orange. Une bonne surprise pour l'économie française, la Banque de France relève sa prévision de croissance à 0,2% au deuxième trimestre. L'institution prévoyait une stagnation, l'industrie et les services ont mieux résisté que prévu malgré la canicule et certains secteurs comme l'agroalimentaire ont même bénéficié des fortes chaleurs. Et en cyclisme, Tadej Pogačar a repris hier sur le Tour de France le maillot jaune. Le Slovène a remporté l'étape pyrénéenne à Gavarnie-Gèdre avec 2 minutes 30 d'avance sur son principal concurrent Jonas Vingegaard.
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1: Bonjour à tous. L'horoscope de cette fin de semaine. On débute avec les béliers. Aujourd'hui, vous pouvez tout vous permettre. Vous avez beaucoup de confiance en vous. Les taureaux, vous traînez des pieds. Aujourd'hui, les taureaux, vous n'attendez qu'une seule chose, le week-end, voire les vacances. Les gémeaux, vos proches se plient en quatre pour vous faire plaisir, profitez-en. Les cancers, aucun conflit n'est au programme, vous vous relaxerez en très bonne compagnie. Lion, vous avez le vent en poupe, c'est le moment de prendre des risques et d'entreprendre de gros changements. Les vierges, la joie de vivre règne en maître dans votre couple, vous passez au-dessus de tous vos soucis. Les balances, vous allez marquer des points, notamment au travail. Vous êtes habile, inventif et vous faites preuve de diplomatie. Scorpion, vous pilotez votre destin d'une main de maître. Les scorpions, c'est la route du succès qui vous attend. Alors foncez. Sagittaire, vous avez la tête dans le guidon. Levez le pied et prenez le temps de la réflexion. Il est Capricorne, vous avez prévu un joli week-end. Cela va booster votre humeur et votre journée. Verseau, vous serez l'élément moteur. Aujourd'hui, vous n'aurez aucun mal à entraîner vos amis avec vous. Les poissons, pour terminer, vous rencontrez des problèmes de concentration. Posez-vous un instant et détendez-vous. Avec tout ça, très belle journée. Bon vendredi.
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3: Le réseau lecture du Haut Limousin En Marche lance la 12e édition de Partir en livre. Jusqu'au 30 juillet, retrouvez diverses animations autour du livre et de la lecture dans les différentes médiathèques du territoire. Plus d'infos sur hautlimousinenmarche.fr. À Mézières-sur-Issoire, l'association Soins et Lumières de la Basse Marche fait son spectacle intitulé La Princesse de la Côte, à découvrir les 11 et 14 juillet prochains. En parallèle, l'association organise un forum associatif. Billetterie et informations au 06 09 97 38 79. Ce samedi, à Peyrade-Bellac, l'Union Sportive Peyrat Football organise un concours de pétanque. Inscription à 13h au stade, le tarif 10€ par doublette. Plusieurs lots sont à remporter. Sur place, buvette et petite restauration. Début des parties à 14h. À Chaillac, dans l'Indre, rendez-vous ce samedi et ce dimanche pour le 34e Salon des minéraux et fossiles. De 10h à 19h, découvrez plusieurs exposants et une bourse d'échange, des ateliers pour enfants et l'exposition Vie et évolution. L'entrée est gratuite avec sur place buvette et petite restauration. Le comité des fêtes de Bellac vous attend lundi 13 juillet pour la fête au Pont de la Pierre. Au programme randonnée familiale à 16h, à la découverte du vieux Bellac, une boum pour les enfants et ados de 16h à 19h, un repas dansant sous chapiteau à 19h, des animations tout l'après-midi. En revanche, le feu d'artifice initialement prévu est reporté. Le comité des fêtes de Rancon organise sa soirée éclade lundi 13 juillet. Rendez-vous à partir de 19h30 pour retrouver moules frites et grillades, un bal populaire et à la tombée de la nuit, feu d'artifice. Lundi 13 juillet toujours, le comité des fêtes de Maniac Laval célèbre la fête nationale. Rendez-vous dès 18h au Pouillade pour un moment convivial. Buvette et restauration à votre disposition. Concert avec Christophe de Beaulieu chante Claude François. En soirée, bal populaire. En revanche, le feu d'artifice est annulé. Fête nationale à Saint-Sulpice-les-Feuilles, lundi 13 juillet. Rendez-vous à 19h au terrain Aubrin-Bossard pour un repas paella, concert et retraite au flambeau et soirée années 80. La fête se poursuit le mardi 14 juillet avec dès 9h brocante, concert et jeux pour les enfants. À votre disposition, buvette et restauration. À Maniac-Laval, la municipalité organise un déjeuner citoyen mardi 14 juillet. On se retrouve à 12h30 au parc du château. Chaque participant amène son pique-nique. Sur place, possibilité de cuisson et buvette. Et pour l'animation, jeux pour enfants, pétanque et jeux de cartes.
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1: Bonjour à tous, nous sommes le 10 juillet, l'occasion de souhaiter une bonne fête aux Ulrich. Ce sont des grands voyageurs qui ne tiennent pas en place, jamais satisfaits, ils ont soif de nouveautés, ils ont le goût de la perfection et de l'exactitude, aiment se dépasser, aller toujours plus loin. Les Ulrich sont des insoumis qui ont des difficultés à se conformer aux règles établies. Du côté des faits marquants, nous avons en 1965 l'autoroute du sud de la France qui met en service le tronçon Vienne-Valence. 1976, un séisme secoue la ville chinoise de Tangshan et tue 700 000 personnes. 1986, la région d'Île-de-France donne son accord pour la création du parc Euro Disney. 1995, un car espagnol se renverse sur l'A9 au niveau de Roquemort, dans le Gard. 22 passagers trouvent la mort et 32 blessés dans l'accident. 2008, Patrick Poivre d'Arvor présente pour la dernière fois le JT de 20h sur TF1, qui met fin à 21 ans de bons et loyaux services. Et puis en 2013, c'est le décès de André Verschuren à Chantilly, accordéoniste français. Les anniversaires célèbres: Jessica Simpson, née à Dallas aux États-Unis, comédienne et chanteuse. Ludovic Gilly, originaire de Lyon, footballeur français. Christine Caron, nageuse française. Et voici le dicton du jour pour conclure: au mois de juillet, ni veste, ni corset. Profitez bien de ce 10 juillet, à demain.
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1: Cet été 2026 est marqué par les événements caniculaires et une sécheresse qui a débuté très tôt, à tel point que les services de l'État en Corrèze sont sur le qui-vive parce que la combinaison de ces événements météorologiques font considérablement s'accroître les risques, note Vincent Berton, le préfet corrézien.
2: On a un été qui est très particulier et qui s'annonce intense par la précocité et l'intensité de la vague de chaleur, avec des risques notamment de feux de forêt qui sont importants. On a 8 départs de feux de forêt en moyenne tous les jours en Corrèze, avec des risques de propagation importants. Pour le moment, les pompiers arrivent à gérer, mais il est sûr qu'avec le réchauffement, le dessèchement de la végétation et éventuellement le vent, qui serait un facteur très aggravant, on connaîtrait des difficultés.
1: En conséquence, la préfecture martèle ce message. Dans 9 cas sur 10, les incendies sont d'origine humaine.
2: Il faut rappeler vraiment l'importance, l'impérieuse nécessité de ne pas faire de feu, de ne pas jeter ses mégots en plein air, d'être vraiment très attentif à toute source de feu qui très vite, peut dégénérer et être immaîtrisable par les pompiers.
1: Des pompiers qui restent donc en alerte évidemment et qui n'hésitent donc pas non plus à envoyer des moyens très importants dès lors qu'un feu est signalé, pointe le lieutenant-colonel Christophe Denis. C'est le chef du groupement opération prévention prévision au SDIS de la Corrèze, le service départemental d'incendie et de secours.
3: Dès qu'on a un début d'incendie, on fait intervenir de suite un groupe feu de forêt, donc qui est composé de 4 camions citernes feu de forêt, pour justement éviter que le feu se propage et pour pouvoir l'arrêter le plus rapidement possible.
1: Et cela demande une certaine organisation de mobilisation de moyens, d'autant plus que certains pompiers sont envoyés en renfort dans d'autres régions pour lutter contre d'autres incendies.
3: On a des personnels qui sont partis la semaine dernière pour renforcer le SDIS de l'Hérault, et là, cette semaine, ils sont partis pour renforcer aussi le SDIS des Pyrénées-Orientales. Comme beaucoup de départements en France, on s'appuie beaucoup sur des pompiers volontaires, donc ils font ça en plus de leur emploi. Fort heureusement, en juillet-août, on a des personnes qui sont en vacances, donc ils nous permettent justement

0: Or, l'eau est un élément indispensable pour pouvoir éteindre ces incendies.
1: On a des véhicules qui nous permettent d'acheminer des quantités d'eau importantes sur les lieux d'intervention et d'avoir des motopompes qui nous permettent d'acheminer de l'eau sur plusieurs kilomètres. Mais l'important, c'est d'éviter justement qu'il y ait ces feux.
0: Alors la prévention et la répétition de messages de bonne conduite restent primordiaux.
1: Attention, ne jetez pas des mégots, faites attention à tout ce qui peut être sujet à inflammation, donc des travaux avec des meuleuses qui peuvent justement faire des étincelles et produire justement un début d'incendie, tout ce qui est barbecue, et il faut bien aussi que les gens débroussaillent tout autour de leur maison, pour, en cas de début d'incendie, que leur maison soit protégée.
0: De là à annuler des événements sportifs tels que le Tour de France en Corrèze dimanche prochain ou des festivals, Vincent Berton, le préfet de la Corrèze, ne le souhaite pas.
2: L'idée n'est pas d'interdire les événements, les manifestations, il faut qu'on continue à vivre, c'est important, c'est une période estivale, touristique, il y a un enjeu économique aussi qui est très important.
0: Et face à cette montée du mercure, le préfet l'avoue, il faut savoir s'adapter sans pour autant prendre des risques inconsidérés, notamment en pleine journée.
2: Et on est en plus sur des phénomènes qui sont des phénomènes durables, qui ne sont pas des phénomènes ponctuels. Donc le réchauffement climatique, c'est une réalité. Donc il faut s'adapter, les horaires, permettre aux gens qui travaillent dans les travaux publics de travailler plus tôt. Je vais reprendre un arrêté de dérogation qui permet de commencer à 6h du matin. Donc voilà, des mesures d'adaptation pour permettre de continuer à vivre, mais en étant très vigilant.
0: Quoi qu'il en soit, cette troisième vague de chaleur de l'année s'arrêtera bien un jour. Les prévisionnistes de Météo France estiment qu'elle pourrait durer au moins jusqu'au 14 juillet. C'est mardi prochain. Olivier Serac, RGB pour le Graal.
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2: Bonjour à tous, à la une de l'actualité, l'aventure continue. L'équipe de France s'est qualifiée hier soir pour les demi-finales de la Coupe du Monde en battant le Maroc 2-0. Kylian Mbappé et Ousmane Dembélé ont marqué. Les Bleus sont dans le dernier carré du Mondial pour la troisième fois d'affilée. Prochain rendez-vous mardi prochain, soit contre l'Espagne, soit contre la Belgique. Et ce match se joue ce soir à 21h. Face à la nouvelle vague de chaleur, le Premier ministre Sébastien Lecornu réunit une nouvelle cellule interministérielle de crise ce matin au ministère de l'Intérieur. La canicule devrait durer au moins jusqu'à mardi avec un nouveau pic attendu dimanche. Aujourd'hui, 9 départements sont en vigilance rouge pour la canicule, 76 sont en orange. Une bonne surprise pour l'économie française, la Banque de France relève sa prévision de croissance à 0,2% au deuxième trimestre. L'institution prévoyait une stagnation, l'industrie et les services ont mieux résisté que prévu malgré la canicule et certains secteurs comme l'agroalimentaire ont même bénéficié des fortes chaleurs. Et en cyclisme, Tadej Pogačar a repris hier sur le Tour de France le maillot jaune. Le Slovène a remporté l'étape pyrénéenne à Gavarnie-Gèdre avec 2 minutes 30 d'avance sur son principal concurrent Jonas Vingegaard.
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2: Bonjour à tous, l'horoscope de cette fin de semaine, on débute avec les béliers. Aujourd'hui, vous pouvez tout vous permettre, vous avez beaucoup de confiance en vous. Les taureaux, vous traînez des pieds. Aujourd'hui, les taureaux, vous n'attendez qu'une seule chose, le week-end, voire les vacances. Les gémeaux, vos proches se plient en quatre pour vous faire plaisir, profitez-en. Les cancers, aucun conflit n'est au programme, vous vous relaxerez en très bonne compagnie. Lion, vous avez le vent en poupe, c'est le moment de prendre des risques et d'entreprendre de gros changements. Les vierges, la joie de vivre règne en maître dans votre couple, vous passez au-dessus de tous vos soucis. Les balances, vous allez marquer des points, notamment au travail. Vous êtes habile, inventif et vous faites preuve de diplomatie. Scorpion, vous pilotez votre destin d'une main de maître. Les scorpions, c'est la route du succès qui vous attend. Alors foncez. Sagittaire, vous avez la tête dans le guidon. Levez le pied et prenez le temps de la réflexion. Il est Capricorne, vous avez prévu un joli week-end. Cela va booster votre humeur et votre journée. Verseau, vous serez l'élément moteur. Aujourd'hui, vous n'aurez aucun mal à entraîner vos amis avec vous. Les poissons, pour terminer, vous rencontrez des problèmes de concentration. Posez-vous un instant et détendez-vous. Avec tout ça, très belle journée. Bon vendredi.

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2: Le réseau lecture du Haut Limousin En Marche lance la 12e édition de Partir en livre. Jusqu'au 30 juillet, retrouvez diverses animations autour du livre et de la lecture dans les différentes médiathèques du territoire. Plus d'infos sur hautlimousinenmarche.fr. À Mézières-sur-Issoire, l'association Soins et Lumières de la Basse Marche fait son spectacle intitulé La Princesse de la Côte, à découvrir les 11 et 14 juillet prochains. En parallèle, l'association organise un forum associatif, billetterie et information au 06 09 97 38 79. Ce samedi, à Peyrade-Bellac, l'Union sportive Peyra Football organise un concours de pétanque. Inscription à 13h au stade, le tarif 10€ par doublette. Plusieurs lots sont à remporter, sur place, buvette et petite restauration, début des parties à 14h. À Chaillac dans l'Indre, rendez-vous ce samedi et ce dimanche pour le 34e Salon des minéraux et fossiles. De 10h à 19h, découvrez plusieurs exposants et une bourse d'échange, des ateliers pour enfants et l'exposition Vie et évolution. L'entrée est gratuite avec sur place buvette et petite restauration. Le comité des fêtes de Bellac vous attend lundi 13 juillet pour la fête au Pont de la Pierre. Au programme randonnée familiale à 16h, à la découverte du vieux Bellac, une boum pour les enfants et ados de 16h à 19h, un repas dansant sous chapiteau à 19h, des animations tout l'après-midi. En revanche, le feu d'artifice initialement prévu est reporté. Le comité des fêtes de Rancon organise sa soirée éclade lundi 13 juillet. Rendez-vous à partir de 19h30 pour retrouver moule frites et grillades, un bal populaire et à la tombée de la nuit, feu d'artifice. Lundi 13 juillet toujours, le comité des fêtes de Maniac Laval célèbre la fête nationale. Rendez-vous dès 18h au Pouillade pour un moment convivial. Buvette et restauration à votre disposition. Concert avec Christophe de Beaulieu chante Claude François. En soirée, bal populaire. En revanche, le feu d'artifice est annulé. Fête nationale à Saint-Sulpice-les-Feuilles, lundi 13 juillet. Rendez-vous à 19h au terrain Aubrin-Bossard pour un repas paella, concert et retraite au flambeau et soirée années 80. La fête se poursuit le mardi 14 juillet avec dès 9h brocante, concert et jeux pour les enfants. À votre disposition, buvette et restauration. À Maniac-Laval, la municipalité organise un déjeuner citoyen mardi 14 juillet. On se retrouve à 12h30 au parc du château. Chaque participant amène son pique-nique. Sur place, possibilité de cuisson et buvette. Et pour l'animation, jeux pour enfants, pétanque et jeux de cartes.
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0: Bonjour à tous, nous sommes le 10 juillet, l'occasion de souhaiter une bonne fête au Ulrich. Ce sont des grands voyageurs qui ne tiennent pas en place, jamais satisfaits, ils ont soif de nouveautés, ils ont le goût de la perfection et de l'exactitude, aiment se dépasser, aller toujours plus loin. Les Ulrich sont des insoumis qui ont des difficultés à se conformer aux règles établies. Du côté des faits marquants, nous avons en 1965 l'autoroute du sud de la France qui met en service le tronçon Vienne-Valence. 1976, un séisme secoue la ville chinoise de Tangshan et tue 700 000 personnes. 1986, la région d'Île-de-France donne son accord pour la création du parc Euro Disney. 1995, un car espagnol se renverse sur l'A9 au niveau de Roquemort, dans le Gard. 22 passagers trouvent la mort et 32 blessés dans l'accident. 2008, Patrick Poivre d'Arvor présente pour la dernière fois le JT de 20h sur TF1, qui met fin à 21 ans de bons et loyaux services. Et puis en 2013, c'est le décès de André Verschuren à Chantilly, accordéoniste français. Les anniversaires célèbres, Jessica Simpson, née à Dallas aux États-Unis, comédienne et chanteuse, Ludovic Gulli, originaire de Lyon, footballeur français, Christine Caron, nageuse française. Et voici le dicton du jour pour conclure, au mois de juillet, ni veste, ni corset. Profitez bien de ce 10 juillet, à demain.
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2: Bonjour à tous, les programmes télé et la télévision pour ce soir, vendredi. On débute avec la chaîne TF1 qui nous propose ce soir le jeu Le Grand Quiz du QI. Sur France 2, la série César Wagner. Sur France 3, documentaire Floron raconte Pagny, diffusé dès 21h10. Sur la chaîne France 5, ce soir, documentaire Les trésors des favorites des rois de France. Sur M6, place à du football. Ce soir, spécial Coupe du Monde. Sur la chaîne TMC, le film Fantomas se déchaîne, diffusé dès 21h25. Et enfin, pour terminer, rendez-vous par exemple ce soir sur la chaîne Sister avec le film Quasimodo del Paris, diffusé dès 21h10. Avec tout ça, bonne soirée télé.
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1: Cet été 2026 est marqué par les événements caniculaires et une sécheresse qui a débuté très tôt, à tel point que les services de l'État en Corrèze sont sur le qui-vive parce que la combinaison de ces événements météorologiques font considérablement s'accroître les risques, note Vincent Berton, le préfet corrézien.
2: On a un été qui est très particulier et qui s'annonce intense par la précocité et l'intensité de la vague de chaleur avec des risques notamment de feux de forêt qui sont importants. On a 8 départs de feux de forêt en moyenne tous les jours en Corrèze avec des risques de propagation importants. Pour le moment, les pompiers arrivent à gérer, mais il est sûr qu'avec le réchauffement, le dessèchement de la végétation et éventuellement le vent qui serait un facteur très aggravant, on connaîtrait des difficultés.
1: En conséquence, la préfecture martèle ce message. Dans 9 cas sur 10, les incendies sont d'origine humaine.
2: Il faut rappeler vraiment l'importance, l'impérieuse nécessité de ne pas faire de feu, de ne pas jeter ses mégots en plein air, d'être vraiment très attentif à toute source de feu qui très vite, peut dégénérer et être immaîtrisable par les pompiers.
1: Des pompiers qui restent donc en alerte évidemment et qui n'hésitent donc pas non plus à envoyer des moyens très importants dès lors qu'un feu est signalé, pointe le lieutenant-colonel Christophe Denis. C'est le chef du groupement opération prévention prévision au SDIS de la Corrèze, le service départemental d'incendie et de secours.

0: justement de pouvoir disposer de nos pompiers volontaires sur cette période.
1: Si le risque incendie est très important, les pompiers n'en oublient pas non plus le secours à personne, surtout avec ces températures caniculaires.
0: La canicule fait que le nombre d'interventions secours à personne a augmenté de 25% là, les 15 derniers jours. Ce qui nous inquiète, c'est que tout se cumule et que le feu de végétation commence très tôt dans l'année et que les canicules se multiplient de plus en plus. Donc c'est ça qui est le plus inquiétant pour nous, mais ça risque de perdurer à mon avis dans les années qui suivent.
1: Problème, si ces feux se multiplient, la Corrèze manque d'eau. Plusieurs secteurs du département ont d'ailleurs été placés en niveau de crise, soit le niveau d'alerte le plus élevé. Or, l'eau est un élément indispensable pour pouvoir éteindre ces incendies.
0: On a des véhicules qui nous permettent d'acheminer des quantités d'eau importantes sur les lieux d'intervention et d'avoir des motopompes qui nous permettent d'acheminer de l'eau sur plusieurs kilomètres. Mais l'important, c'est d'éviter justement qu'il y ait ces feux.
1: Alors la prévention et la répétition de messages de bonne conduite restent primordiaux.
0: Attention, ne jetez pas des mégots, faites attention à tout ce qui peut être sujet à inflammation, donc des travaux avec des meuleuses qui peuvent justement faire des étincelles et produire justement un début d'incendie, tout ce qui est barbecue, et il faut bien aussi que les gens débroussaillent tout autour de leur maison, pour, en cas de début d'incendie, que leur maison soit protégée.
1: De là à annuler des événements sportifs tels que le Tour de France en Corrèze dimanche prochain ou des festivals, Vincent Berton, le préfet de la Corrèze, ne le souhaite pas.
2: L'idée n'est pas d'interdire les événements, les manifestations. Il faut qu'on continue à vivre. C'est important. C'est une période estivale, touristique. Il y a un enjeu économique aussi qui est très important.
1: Et face à cette montée du mercure, le préfet l'avoue, il faut savoir s'adapter sans pour autant prendre des risques inconsidérés, notamment en pleine journée.
2: Et on est en plus sur des phénomènes qui sont des phénomènes durables, qui ne sont pas des phénomènes ponctuels. Donc le réchauffement climatique, c'est une réalité. Donc il faut s'adapter, adapter les horaires, permettre aux gens qui travaillent dans les travaux publics de travailler plus tôt. Je vais reprendre un arrêté de dérogation qui permet de commencer à 6h du matin. Donc voilà, des mesures d'adaptation pour permettre de continuer à vivre, mais en étant très vigilant.
1: Quoi qu'il en soit, cette troisième vague de chaleur de l'année s'arrêtera bien un jour. Les prévisionnistes de Météo France estiment qu'elle pourrait durer au moins jusqu'au 14 juillet. C'est mardi prochain. Olivier Serac, RGB Pont le Graal.
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1: Bonjour à tous. À la une de l'actualité, un plan hors sec, chaleurs extrêmes déclenchées pour la première fois en France. Le gouvernement l'active spécifiquement dans les départements placés en vigilance rouge et la canicule. Ils sont 9 aujourd'hui dans le Nord-Ouest, avant de passer à 24 demain pour s'étendre jusqu'à l'Île-de-France. Ce plan prévoit notamment l'ouverture de centres de rafraîchissement pour accueillir les personnes les plus vulnérables. Le Premier ministre Sébastien Lecornu réunit ce matin une cellule interministérielle de crise. La canicule devrait durer au moins jusqu'à mardi, avec un nouveau pic attendu dimanche. Les pompiers toujours mobilisés près de Perpignan. Hier, un incendie a parcouru 90 hectares près de l'aéroport. 150 soldats du feu sont déployés. Le trafic SNCF a été interrompu à proximité. Une route départementale a été coupée et plusieurs sites sensibles, dont un refuge SPA, ont été évacués. On termine par du sport, du cyclisme et Tadej Pogačar a repris le maillot jaune hier sur la 6e étape du Tour de France. Il s'est imposé en solitaire au sommet à Gavarnie-Gèdre. C'est la 7e étape aujourd'hui, 175 km entre Ajetmo et Bordeaux et ça sera bien plus plat avec une arrivée promise aux sprinteurs. Arrivée prévue aux alentours de 17h15.
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2: Le réseau lecture du Haut Limousin En Marche lance la 12e édition de Partir en livre. Jusqu'au 30 juillet, retrouvez diverses animations autour du livre et de la lecture dans les différentes médiathèques du territoire. Plus d'infos sur hautlimousinenmarche.fr. À Mézières-sur-Issoire, l'association Sons et Lumières de la Basse Marche fait son spectacle intitulé La Princesse de la Côte, à découvrir les 11 et 14 juillet prochains. En parallèle, l'association organise un forum associatif, billetterie et information au 06 09 97 38 79. Ce samedi, à Peyrade-Bellac, l'Union sportive Peyra Football organise un concours de pétanque. Inscription à 13h au stade, le tarif 10€ par doublette. Plusieurs lots sont à remporter, sur place, buvette et petite restauration, début des parties à 14h. À Chaillac dans l'Indre, rendez-vous ce samedi et ce dimanche pour le 34e Salon des minéraux et fossiles. De 10h à 19h, découvrez plusieurs exposants et une bourse d'échange, des ateliers pour enfants et l'exposition Vie et évolution. L'entrée est gratuite avec sur place buvette et petite restauration. Le comité des fêtes de Bellac vous attend lundi 13 juillet pour la fête au Pont de la Pierre. Au programme randonnée familiale à 16h, à la découverte du vieux Bellac, une boum pour les enfants et ados de 16h à 19h, un repas dansant sous chapiteau à 19h, des animations tout l'après-midi. En revanche, le feu d'artifice initialement prévu est reporté. Le comité des fêtes de Rancon organise sa soirée éclade lundi 13 juillet. Rendez-vous à partir de 19h30 pour retrouver moule frites et grillades, un bal populaire et à la tombée de la nuit, feu d'artifice. Lundi 13 juillet toujours, le comité des fêtes de Magnac-Laval célèbre la fête nationale. Rendez-vous dès 18h au Pouillade pour un moment convivial. Buvette et restauration à votre disposition. Concert avec Christophe de Beaulieu chante Claude François. En soirée, bal populaire. En revanche, le feu d'artifice est annulé. Fête nationale à Saint-Sulpice-les-Feuilles, lundi 13 juillet. Rendez-vous à 19h au terrain Aubrin-Bossard pour un repas paella, concert et retraite au flambeau et soirée années 80. La fête se poursuit le mardi 14 juillet avec dès 9h brocante, concert et jeux pour les enfants. À votre disposition, buvette et restauration. À Magnac-Laval, la municipalité organise un déjeuner citoyen mardi 14 juillet. On se retrouve à 12h30 au parc du château. Chaque participant amène son pique-nique. Sur place, possibilité de cuisson et buvette. Et pour l'animation, jeux pour enfants, pétanque et jeux de cartes.
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2: À 500 dans la marche, on loue une maison d'une surface de 116 mètres carrés. L'habitation se compose de deux chambres à l'étage, une pièce bureau, une grande mezzanine, un grand séjour, cuisine meublée, deux WC et une salle de bain. Le chauffage est au bois. Le logement est libre de suite, le loyer 672€, charges comprises. Côté mobilier, on vend un bar de couleur noire, de matière bois, cuir et métal, hauteur 101 cm, largeur 105, profondeur 48 cm, à l'intérieur deux étagères et un porte-bouteille, vendu avec ses trois tabourets assortis d'une hauteur de 76 cm, le tout est à voir sur la commune de Drou, le prix 110€ à débattre. À Darnac, on vend un vélo en état neuf, jamais servi, vélo routier 6 vitesses de marque Boulevard, couleur vanille, le prix est à faire avec le vendeur.
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1: Cet été 2026 est marqué par les événements caniculaires et une sécheresse qui a débuté très tôt, à tel point que les services de l'État en Corrèze sont sur le qui-vive parce que la combinaison de ces événements météorologiques font considérablement s'accroître les risques, note Vincent Berton, le préfet corrézien.
2: On a un été qui est très particulier, qui s'annonce intense par la précocité et l'intensité de la vague de chaleur, avec des risques notamment de feux de forêt qui sont importants. On a 8 départs de feux de forêt en moyenne tous les jours en Corrèze, avec des risques de propagation importants. Pour le moment, les pompiers arrivent à gérer, mais il est sûr qu'avec le réchauffement, le dessèchement de la végétation et éventuellement le vent, qui serait un facteur très aggravant, on connaîtrait des difficultés.
1: En conséquence, la préfecture martèle ce message. Dans 9 cas sur 10, les incendies sont d'origine humaine.
2: Il faut rappeler vraiment l'importance, l'impérieuse nécessité de ne pas faire de feu, de ne pas jeter ses mégots en plein air, d'être vraiment très attentif à toute source de feu qui très vite, peut dégénérer et être immaîtrisable par les pompiers.
1: Des pompiers qui restent donc en alerte évidemment et qui n'hésitent donc pas non plus à envoyer des moyens très importants dès lors qu'un feu est signalé, pointe le lieutenant-colonel Christophe Denis. C'est le chef du groupement opération prévention-prévision au SDIS de la Corrèze, le service départemental d'incendie et de secours.
3: Dès qu'on a un début d'incendie, on fait intervenir de suite un groupe feu de forêt, donc qui est composé de 4 camions citernes de feu de forêt, pour justement éviter que le feu se propage et pour pouvoir l'arrêter le plus rapidement possible.
1: Et cela demande une certaine organisation de mobilisation de moyens, d'autant plus que certains pompiers sont envoyés en renfort dans d'autres régions pour lutter contre d'autres incendies.
3: On a des personnels qui sont partis la semaine dernière pour renforcer le SDIS de l'Hérault, et là, cette semaine, ils sont partis pour renforcer aussi le SDIS des Pyrénées-Orientales. Comme beaucoup de départements en France, on s'appuie beaucoup sur des pompiers volontaires, donc ils font ça en plus de leur emploi. Fort heureusement, en juillet-août, on a des personnes qui sont en vacances, donc ils nous permettent justement de pouvoir disposer de nos pompiers volontaires sur cette période.
1: Si le risque incendie est très important, les pompiers n'en oublient pas non plus le secours à personne, surtout avec ces températures caniculaires.
3: La canicule fait que le nombre d'interventions secours à personne a augmenté de 25% là, les 15 derniers jours. Ce qui nous inquiète, c'est que tout se cumule et que le feu de végétation commence très tôt dans l'année et que les canicules se multiplient de plus en plus. Donc c'est ça qui est le plus inquiétant pour nous, mais ça risque de perdurer, à mon avis, dans les années qui suivent.
1: Problème, si ces feux se multiplient, la Corrèze manque d'eau. Plusieurs secteurs du département ont d'ailleurs été placés en niveau de crise, soit le niveau d'alerte le plus élevé. Or, l'eau est un élément indispensable pour pouvoir éteindre ces incendies.
3: On a des véhicules qui nous permettent d'acheminer des quantités d'eau importantes sur les lieux d'intervention et d'avoir des motopompes qui nous permettent d'acheminer de l'eau sur plusieurs kilomètres. Mais l'important, c'est d'éviter justement qu'il y ait ces feux.
1: Alors la prévention et la répétition de messages de bonne conduite restent primordiaux.
3: Attention, ne jetez pas des mégots, faites attention à tout ce qui peut être sujet à inflammation, donc des travaux avec des meuleuses qui peuvent justement faire des étincelles et produire justement un début d'incendie, tout ce qui est barbecue, et il faut bien aussi que les gens débroussaillent tout autour de leur maison, pour en cas de début d'incendie, que leur maison soit protégée.
1: De là à annuler des événements sportifs tels que le Tour de France en Corrèze dimanche prochain ou des festivals, Vincent Berton, le préfet de la Corrèze, ne le souhaite pas.
2: L'idée n'est pas d'interdire les événements, les manifestations. Il faut qu'on continue à vivre. C'est important. C'est une période estivale, touristique. Il y a un enjeu économique aussi qui est très important.
1: Et face à cette montée du mercure, le préfet l'avoue, il faut savoir s'adapter sans pour autant prendre des risques inconsidérés, notamment en pleine journée.
2: Et on est en plus sur des phénomènes qui sont des phénomènes durables, qui ne sont pas des phénomènes ponctuels. Donc le réchauffement climatique, c'est une réalité. Donc il faut s'adapter, adapter les horaires, permettre aux gens qui travaillent dans les travaux publics de travailler plus tôt. Je vais reprendre un arrêté de dérogation qui permet de commencer à 6h du matin. Donc voilà, des mesures d'adaptation pour permettre de continuer à vivre, mais en étant très vigilant.
1: Quoi qu'il en soit, cette troisième vague de chaleur de l'année s'arrêtera bien un jour. Les prévisionnistes de Météo France estiment qu'elle pourrait durer au moins jusqu'au 14 juillet. C'est mardi prochain. Olivier Sérac, RGB pour le Graal.
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2: Bonjour à tous. L'essentiel de l'actualité, la qualification des Bleus en demi-finale du Mondial a tourné au drame dans le Nord. Une adolescente de 17 ans a perdu la vie après avoir chuté d'un camion. L'accident a eu lieu à Aulnoy-Aymeries. Sur le terrain, les Bleus ont donc assuré une victoire 2-0 face au Maroc. Les buteurs Kylian Mbappé et Ousmane Dembélé. Les Bleus connaîtront leur adversaire des demi-finales. Ce soir, ce sera le vainqueur de la rencontre Espagne-Belgique. C'est à 21h. Un plan hors sec, chaleur extrême déclenché par le gouvernement, un niveau qui n'existe pas avant. Cela doit permettre de mieux accompagner les personnes les plus vulnérables. 9 départements du quart nord-ouest sont en vigilance rouge. Canicule aujourd'hui, il y en aura même 24 demain. On va encore frôler les 40 degrés localement cet après-midi. Patience derrière le volant, la journée s'annonce compliquée sur les routes avec les départs en vacances. C'est noir en Auvergne-Rhône-Alpes, rouge partout ailleurs dans le sens des départs selon Busan Futé, orange dans le quart nord-ouest et sur le pourtour méditerranéen dans le sens des retours. Et puis en cyclisme, 7e étape du Tour de France cet après-midi au programme 175 km entre Ajetmaux et Bordeaux. Départ à 13h15, arrivée prévue aux alentours de 17h15.
1: Et belle fin de semaine à tous. Merci d'être au rendez-vous en ce vendredi matin. C'est Autour de Midi, Philippe, pour vous accompagner.
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1: Avec dans quelques instants, eh bien, votre musique, les rendez-vous habituels, le programme cinéma et télévision et puis l'info locale et départementale avec le journal du Graal. On jettera également un coup d'œil sur les sorties de la fin de la semaine. Tout de suite, le point sur l'état du ciel avec les prévisions du jour.
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1: C'est une belle journée qui est annoncée. Météo France prévoit une fin de semaine ensoleillée et une chaleur toujours bien présente. Toutefois, le ciel pourrait s'obscurcir en fin d'après-midi avec un temps qui devient orageux. Côté Mercure, on attend 37 à la Souterraine et Bessines-sur-Gartempe, 38 degrés à Limoges, 39 pour la maximale à Bellac et Saint-Sulpice-les-Feuilles. Demain, la journée est coupée en deux, soleil et ciel dégagé en matinée avec 19 à 21 degrés. En journée, le temps redevient orageux avec un thermomètre qui atteint 34 à 37 degrés. Nous sommes le 10 juillet, nous fêtons aujourd'hui les Ulrich.
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Allez, on passe à la fin de semaine en musique sur la radio locale. Vous êtes sur RMJ, le 90.1, c'est au tour de midi et la musique avec Léa Passy tout de suite.

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1: À 500 dans la marche, on loue une maison d'une surface de 116 mètres carrés. L'habitation se compose de deux chambres à l'étage, une pièce bureau, une grande mezzanine, un grand séjour, cuisine meublée, deux WC et une salle de bain. Le chauffage est au bois, le logement est libre de suite, le loyer 672 euros, charges comprises. Côté mobilier, on vend un bar de couleur noire, de matière bois, cuir et métal, hauteur 101 cm, largeur 105, profondeur 48 cm, à l'intérieur deux étagères et un porte-bouteille, vendu avec ses trois tabourets assortis d'une hauteur de 76 cm, le tout est à voir sur la commune de Drou, le prix 110 euros à débattre. À Darnac, on vend un vélo en état neuf, jamais servi, vélo routier 6 vitesses de marque Boulevard, couleur vanille, le prix est à faire avec le vendeur.
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1: Et on termine la semaine en musique et sur la radio locale.
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1: À Villefavard, le 28e festival du Haut Limousin s'ouvre du 9 au 19 juillet. Au programme de cette édition 2026, concerts, balades, patrimoine et autres rencontres rythment l'été. Un festival qui fait escale sur le territoire du Haut Limousin à Mortemart, Château-Pensac ou encore Arnac-la-Poste. On découvre le programme avec Alexis Mazad. Vous êtes chargé des affaires culturelles pour la ferme de Villefavard. Bonjour.
3: Bonjour Philippe.
1: Alors évoquons en premier lieu la partie musicale justement. Pour ce festival 2026, on va retrouver du chant lyrique, de l'orgue, de la musique baroque. Il y en aura vraiment pour tous les goûts.
3: Comme chaque année, Philippe, il y en a effectivement pour tous les goûts. L'idée, c'est vraiment de pouvoir célébrer l'été en musique sur le territoire du Haut Limousin, à la ferme de Villefavard bien sûr, mais aussi dans différents lieux de patrimoine du territoire. Il y en aura effectivement pour tous les goûts. On a la chance cette année d'accueillir en ouverture l'orchestre symphonique de l'opéra de Limoges Nouvelle-Aquitaine, d'avoir aussi des propositions baroques, de la musique plus classique. Il y en aura vraiment pour tous les goûts.
1: On va égrener un petit peu ce festival avec l'ouverture, vous l'avez évoquer l'orchestre de l'opéra de Limoges. Quel programme ?
3: Alors c'est un très beau programme hommage à Barbara. C'est une commande de l'opéra de Limoges à Roland Romanelli, qui a été son compagnon de vie pendant près de 30 ans et son accordéoniste. Et donc c'est une vraie création pour l'occasion. Donc on est vraiment ravis d'accueillir ce concert exceptionnel en ouverture de festival. Ça va être un temps fort, vraiment. Et c'est un très beau partenariat de territoire avec l'opéra de Limoges. Et on va vraiment avoir l'occasion le 9 juillet prochain de célébrer ce monument de la chanson française qui est Barbara en musique dans l'auditorium.
1: Alexis, on sait l'attachement de la ferme de Villefavard au patrimoine et le patrimoine, il en sera question dans cette 28e édition du festival. Parlez-nous-en.
3: Oui Philippe, le patrimoine est vraiment fait partie, est au cœur du projet de centre culturel de rencontre de la ferme, mais il est aussi au cœur du festival du Haut Limousin depuis 28 ans. C'est vraiment l'idée de ce festival et de leur créateur initialement depuis 1999, c'est de permettre la rencontre entre des artistes, entre la musique et les lieux de patrimoine du Haut Limousin, de notre territoire, de les magnifier, de les valoriser à travers des propositions musicales, à travers des concerts, des temps de rencontre avec les habitantes et les habitants, au plus près des villages aussi. C'est vraiment l'intérêt. On sait qu'on est un territoire vaste et qu'il peut y avoir des enjeux de mobilité et donc de proposer des concerts à Arnac-la-Poste, à Mortemart ou à Château-Ponsac, ça peut aussi permettre à des habitantes et des habitants qui ne pourraient pas venir à la ferme de Villefavard de participer et de quand même venir assister à des très beaux concerts de musique. Ça permet aussi évidemment de valoriser le magnifique patrimoine de notre territoire. Je pense à l'église Saint-Tirse de Château-Ponsac qui a été récemment restaurée. Je pense évidemment à la très belle église Saint-Hilaire de Poitiers de Mortemart qu'on aime investir à chaque édition du festival, mais aussi à Arnac-la-Poste. Il y aura aussi des propositions plus particulière le dimanche matin, et c'est la nouveauté du festival autour des brunchs du patrimoine. Une balade patrimoniale avec moi pour découvrir le patrimoine de Villefavard. On ira à la découverte notamment du patrimoine protestant le 12 juillet prochain et à la découverte des instruments historiques de la ferme le 19 juillet, avec ensuite un moment musical intimiste, et puis on finit cette matinée par un brunch convivial autour de la fontaine. Donc voilà, ce sont des propositions qui sont vraiment au cœur du festival. Il y a les concerts évidemment qui sont vraiment, je dirais, les moments forts, mais il y a aussi tous ces petits moments patrimoniaux qui vont venir égayer ces 10 jours de festival et qui sont pour nous très importants.
1: On imagine que sur cette programmation qui se déroule du 9 au 19 juillet, vous avez une préférence, un coup de cœur pour cette édition 2026. Parlez-nous du rendez-vous à ne pas manquer cette année.
3: Il me sera difficile de vous en donner qu'un. Évidemment, la soirée d'ouverture le 9 juillet prochain avec l'Orchestre Symphonique de l'Opéra de Limoges va être une soirée extraordinaire. Le lendemain, on sera dans une proposition extrêmement intimiste proposée par le chanteur lyrique Alexandre Baldo autour de son répertoire Amor et Morte. Ça va être un très beau concert. À l'extérieur, il y a des magnifiques propositions, du concert idéal à Mortemar à l'ensemble Les Surprises, qui est notre ensemble artiste associé sur les trois prochaines années, avec un programme autour de François Couperin qui, moi personnellement, sur ses répertoires baroques, me plaît énormément le 12 juillet au soir. Mais comment ne pas citer le récital de piano de Célia Oneto Ben Saïd le samedi 18 autour de Philippe Glass et d'un répertoire beaucoup plus contemporain qui va aussi être un moment suspendu extraordinaire. Non, vraiment, il m'est difficile de vous répondre sur une date en particulier.
1: Plusieurs temps forts, donc une itinérance à travers diverses communes. La convivialité et le partage sont également au programme de ce festival du Haut Limousin avec les rendez-vous de la guinguette. Parlez-nous-en précisément, Alexis.
3: Comme chaque année, on a ces rendez-vous de la guinguette qui sont vraiment des moments privilégiés. Ils sont pensés comme des moments intimistes pour rencontrer les artistes, les musiciennes, les musiciens autour de l'espace guinguette de la ferme qui est, vous savez, l'espace bar guinguette installé spécialement pour l'été dans un environnement extrêmement convivial, de façon à pouvoir les rencontrer d'une manière différente que sur scène. On leur pose des questions, on les interroge sur leur pratique de la musique, sur leur parcours, sur leur histoire, sur ce qu'ils aiment eux aussi, pourquoi ils font ce métier si singulier de musicienne ou de musicien. Et donc c'est vraiment un temps un peu particulier qui est gratuit, ouvert à tous, pour commencer la soirée en douceur. On vient écouter les rencontres de la guinguette, ensuite on vient dîner à la guinguette avec les excellents food trucks invités pour l'événement, et puis on continue la soirée avec le concert, qui est une autre façon évidemment de rencontrer les artistes déjà écoutés au rendez-vous de la guinguette.
1: Le festival du Haut Limousin à la ferme de Villefavard, labellisé centre culturel de rencontre, ça se déroule du 9 au 19 juillet. Tout le programme est à découvrir sur le site fermedevillefavard.com. Merci infiniment, Alexis Mazade.
3: Merci Philippe.

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1: Vous êtes fan de séries télé, vous êtes plutôt reportage ou divertissement. On fait le tour du programme du petit écran tout de suite avec le Zoom TV de ce vendredi.
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2: Bonjour à tous, les programmes télé, la télévision pour ce soir, vendredi. On débute avec la chaîne TF1 qui nous propose ce soir le jeu Le Grand Quiz du QI. Sur France 2, la série César Wagner. Sur France 3, documentaire Floron raconte Pagny, diffusé dès 21h10. Sur la chaîne France 5, ce soir, documentaire Les trésors des favorites des rois de France. Sur M6, place à du football. Ce soir, spécial Coupe du Monde. Sur la chaîne TMC, le film Fantomas se déchaîne, diffusé dès 21h25. Et enfin, pour terminer, rendez-vous par exemple ce soir sur la chaîne Sister avec le film Quasimodo del Paris, diffusé dès 21h10. Avec tout ça, bonne soirée télé.
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0: Vous êtes sur RMJ, vous écoutez la radio locale et à 11h, eh bien, on retrouve le point sur l'information nationale avec les titres du jour.
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2: Bonjour à tous. L'essentiel de l'actualité, la qualification des Bleus en demi-finale du Mondial a tourné au drame dans le Nord. Une adolescente de 17 ans a perdu la vie après avoir chuté d'un camion. L'accident a eu lieu à Aulnoy-Aymeri. Sur le terrain, les Bleus ont donc assuré une victoire 2-0 face au Maroc. Les buteurs Kylian Mbappé et Ousmane Dembélé. Les Bleus connaîtront leur adversaire des demi-finales. Ce soir, ce sera le vainqueur de la rencontre Espagne-Belgique. C'est à 21h. Un plan hors sec, chaleur extrême déclenché par le gouvernement, un niveau qui n'existe pas avant. Cela doit permettre de mieux accompagner les personnes les plus vulnérables. 9 départements du quart nord-ouest sont en vigilance rouge. Canicule aujourd'hui, il y en aura même 24 demain. On va encore frôler les 40 degrés localement cet après-midi. Patience derrière le volant, la journée s'annonce compliquée sur les routes avec les départs en vacances. C'est noir en Auvergne-Rhône-Alpes, rouge partout ailleurs dans le sens des départs selon Busan Futé, orange dans le quart nord-ouest et sur le pourtour méditerranéen dans le sens des retours. Et puis en cyclisme, 7e étape du Tour de France cet après-midi au programme 175 km entre Ajetmo et Bordeaux. Départ à 13h15, arrivée prévue aux alentours de 17h15.
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0: C'est une belle journée qui est annoncée. Météo France prévoit une fin de semaine ensoleillée et une chaleur toujours bien présente. Toutefois, le ciel pourrait s'obscurcir en fin d'après-midi avec un temps qui devient orageux. Côté Mercure, on attend 37 à la Souterraine et Bessines-sur-Gartempe, 38 degrés à Limoges, 39 pour la maximale à Bellac et Saint-Sulpice-les-Feuilles. Demain, la journée est coupée en deux, soleil et ciel dégagé en matinée avec 19 à 21 degrés. En journée, le temps redevient orageux avec un thermomètre qui atteint 34 à 37 degrés. Nous sommes le 10 juillet, nous fêtons aujourd'hui les Ulrich.
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1: À Saint-Saëns-la-Marche, on loue une maison d'une surface de 116 mètres carrés. L'habitation se compose de deux chambres à l'étage, une pièce bureau, une grande mezzanine, un grand séjour, cuisine meublée, deux WC et une salle de bain. Le chauffage est au bois, le logement est libre de suite, le loyer 672 euros, charges comprises. Côté mobilier, on vend un bar de couleur noire, de matière bois, cuir et métal, hauteur 101 cm, largeur 105, profondeur 48 cm, à l'intérieur deux étagères et un porte-bouteille. Vendu avec ses trois tabourets assortis d'une hauteur de 76 cm, le tout est à voir sur la commune de Drou, le prix 110 euros à débattre. À Darnac, on vend un vélo en état neuf, jamais servi, vélo routier 6 vitesses de marque Boulevard, couleur vanille, le prix est à faire avec le vendeur.
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0: petit brin de nostalgie à l'instant avec ABBA sur RMJ.
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2: Allez, on passe à table sur le 90.1. C'est toujours autour de midi pour vous accompagner en musique.
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1: Bonjour à tous. À la une de l'actualité, un plan hors sec, chaleur extrême déclenché par le gouvernement, un niveau qui n'existait pas avant. Cela doit permettre de mieux accompagner les personnes les plus vulnérables. 9 départements du quart nord-ouest sont en vigilance rouge canicule aujourd'hui. Ça va du Morbihan à la Sarthe jusqu'aux Deux-Sèvres. Il y en aura même 24 demain. La vigilance va s'étendre jusqu'à l'Île-de-France. On va encore frôler les 40 degrés localement cet après-midi. Et avec cette chaleur, la SNCF maintient ses TGV. Près de 1 900 000 voyageurs sont prévus ce week-end dans les rames. Malgré la canicule, la SNCF donc n'annonce pas d'annulation de ses TGV. Quelques suppressions d'intercités et de RER sont prévues. Le feu de végétation dans la Drôme continue de progresser. Il a parcouru 3700 hectares de végétation. Les conditions nocturnes ont aidé à lui faire perdre en virulence, mais les pompiers craignent un regain de puissance avec les fortes chaleurs. Et en sport, en football, les Bleus qualifiés pour les demi-finales de la Coupe du Monde. Ils ont battu le Maroc hier soir 2-0 avec un but de Kylian Mbappé, un autre d'Ousmane Dembélé. Et la France va connaître son adversaire des demi-finales ce soir. Ça sera le vainqueur du match Espagne-Belgique à partir de 21h.
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0: C'est une belle journée qui est annoncée. Météo France prévoit une fin de semaine ensoleillée et une chaleur toujours bien présente. Toutefois, le ciel pourrait s'obscurcir en fin d'après-midi avec un temps qui devient orageux. Côté Mercure, on attend 37 à la Souterraine et Bessines-sur-Gartempe, 38 degrés à Limoges, 39 pour la maximale à Bellac et Saint-Sulpice-les-Feuilles. Demain, la journée est coupée en deux, soleil et ciel dégagé en matinée avec 19 à 21 degrés. En journée, le temps redevient orageux avec un thermomètre qui atteint 34 à 37 degrés. Nous sommes le 10 juillet, nous fêtons aujourd'hui les Ulrich.
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2: Le réseau lecture du Haut Limousin En Marche lance la 12e édition de Partir en livre. Jusqu'au 30 juillet, retrouvez diverses animations autour du livre et de la lecture dans les différentes médiathèques du territoire. Plus d'infos sur hautlimousinenmarche.fr. À Mézières-sur-Issoire, l'association Soins et Lumières de la Basse Marche fait son spectacle intitulé La Princesse de la Côte, à découvrir les 11 et 14 juillet prochains. En parallèle, l'association organise un forum associatif, billetterie et information au 06 09 97 38 79. Ce samedi, à Peyrade-Bellac, l'Union sportive Peyra Football organise un concours de pétanque. Inscription à 13h au stade, le tarif 10€ par doublette. Plusieurs lots sont à remporter. Sur place, buvette et petite restauration, début des parties à 14h. À Chaillac dans l'Indre, rendez-vous ce samedi et ce dimanche pour le 34e Salon des minéraux et fossiles. De 10h à 19h, découvrez plusieurs exposants et une bourse d'échange, des ateliers pour enfants et l'exposition Vie et évolution. L'entrée est gratuite avec sur place buvette et petite restauration. Le comité des fêtes de Bellac vous attend lundi 13 juillet pour la fête au Pont de la Pierre. Au programme randonnée familiale à 16h, à la découverte du vieux Bellac, une boum pour les enfants et ados de 16h à 19h, un repas dansant sous chapiteau à 19h, des animations tout l'après-midi. En revanche, le feu d'artifice initialement prévu est reporté. Le comité des fêtes de Rancon organise sa soirée éclade lundi 13 juillet. Rendez-vous à partir de 19h30 pour retrouver moule frites et grillades, un bal populaire et à la tombée de la nuit, feu d'artifice. Lundi 13 juillet toujours, le comité des fêtes de Magnac-Laval célèbre la fête nationale. Rendez-vous dès 18h au Pouillade pour un moment convivial. Buvette et restauration à votre disposition. Concert avec Christophe de Beaulieu chante Claude François. En soirée, bal populaire. En revanche, le feu d'artifice est annulé. Fête nationale à Saint-Sulpice-les-Feuilles, lundi 13 juillet. Rendez-vous à 19h au terrain Aubrin-Bossard pour un repas paella, concert et retraite au flambeau et soirée années 80. La fête se poursuit le mardi 14 juillet avec dès 9h brocante, concert et jeux pour les enfants. À votre disposition, buvette et restauration. À Magnac-Laval, la municipalité organise un déjeuner citoyen mardi 14 juillet. On se retrouve à 12h30 au parc du château. Chaque participant amène son pique-nique. Sur place, possibilité de cuisson et buvette. Et pour l'animation, jeux pour enfants, pétanque et jeux de cartes.
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0: On termine la semaine en musique sur la radio locale.
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3: Bonjour à tous, les programmes télé, la télévision pour ce soir vendredi. On débute avec la chaîne TF1 qui nous propose ce soir le jeu Le Dernier Cercle, diffusé dès 21h10. À la même heure sur France 2, la série Tropique Criminel. Sur France 3, documentaire Les années 80, une génération de tubes à partir de 21h10. Sur la chaîne France 4, rendez-vous avec le film Julie en 12 chapitres, diffusé dès 21h. Sur la chaîne M6 ce soir, place au film d'animation Toy Story 4 à partir de 21h10. Sur la chaîne TMC, rendez-vous dès 21h25 avec le film Fantomas contre Scotland Yard. Et enfin, pour terminer, rendez-vous par exemple ce soir sur la chaîne TF1 série film avec la série Panda diffusée dès 21h10. Avec tout ça, bonne soirée télé.
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1: À 500 dans la marche, on loue une maison d'une surface de 116 mètres carrés. L'habitation se compose de deux chambres à l'étage, une pièce bureau, une grande mezzanine, un grand séjour, cuisine meublée, deux WC et une salle de bain. Le chauffage est au bois, le logement est libre de suite, le loyer 672 euros, charges comprises. Côté mobilier, on vend un bar de couleur noire, de matière bois, cuir et métal, hauteur 101 cm, largeur 105, profondeur 48 cm, à l'intérieur deux étagères et un porte-bouteille, vendu avec ses trois tabourets assortis d'une hauteur de 76 cm, le tout est à voir sur la commune de Drou, le prix 110 euros à débattre. À Darnac, on vend un vélo en état neuf, jamais servi, vélo routier 6 vitesses de marque Boulevard, couleur vanille, le prix est à faire avec le vendeur.
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0: Vous êtes à table, excellent appétit à tous. Merci de terminer la semaine avec nous sur le 90.
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1: Et c'est ainsi que se termine Autour de midi pour cette fin de semaine. Merci à tous de nous avoir accompagnés sur le 90.1. Je vous souhaite à tous une bonne journée, un excellent week-end. On se retrouve très vite sur la radio locale.
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2: Bonjour à tous, l'essentiel de l'actualité alors que la France connaît une forte vague de chaleur à l'approche du grand week-end de départ en vacances. La SNCF assure que le trafic des TGV sera maintenu. Aucun TGV ne devrait donc être annulé ce week-end. Près de 3700 trains vont circuler pour accueillir un peu moins de 2 millions de voyageurs. La compagnie ferroviaire assure avoir anticipé la situation et affirme que les systèmes de climatisation fonctionneront normalement à bord. Les derniers résultats du brevet des collèges sont publiés aujourd'hui et plusieurs académies sont concernées par cette ultime vague de publications, notamment Paris, Créteil, Versailles, Nice, Aix-Marseille et Montpellier, avec des horaires de diffusion différents selon les territoires. Un incendie meurtrier qui touche l'Andalousie et dans le sud de l'Espagne. Au moins 11 personnes sont mortes dans la province d'Almeria, où les flammes se sont propagées très rapidement. Les secours restent mobilisés avec 150 pompiers sur place. Plusieurs habitants ont dû être évacués. Et puis en cyclisme, 7e étape du Tour de France cet après-midi. Au programme 175 km en direction de Bordeaux. Arrivée prévue aux alentours de 17h15, le Slovène Tadej Pogačar a récupéré le maillot jaune du leader. Il a plus de 2 minutes 40 d'avance sur son dauphin Jonas Vingegaard. Pour ce qui est côté français, Paul Sexas est 6e à près de 4 minutes.
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3: C'est une belle journée qui est annoncée. Météo France prévoit une fin de semaine ensoleillée et une chaleur toujours bien présente. Toutefois, le ciel pourrait s'obscurcir en fin d'après-midi avec un temps qui devient orageux. Côté Mercure, on attend 37 à la Souterraine et Bessines-sur-Gartempe, 38 degrés à Limoges, 39 pour la maximale à Bellac et Saint-Sulpice-les-Feuilles. Demain, la journée est coupée en deux, soleil et ciel dégagé en matinée avec 19 à 21 degrés. En journée, le temps redevient orageux avec un thermomètre qui atteint 34 à 37 degrés. Nous sommes le 10 juillet, nous fêtons aujourd'hui les Ulrich.
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2: Le réseau lecture du Haut Limousin En Marche lance la 12e édition de Partir en livre. Jusqu'au 30 juillet, retrouvez diverses animations autour du livre et de la lecture dans les différentes médiathèques du territoire. Plus d'infos sur hautlimousinenmarche.fr. À Mézières-sur-Issoire, l'association Soins et Lumières de la Basse Marche fait son spectacle intitulé La Princesse de la Côte, à découvrir les 11 et 14 juillet prochains. En parallèle, l'association organise un forum associatif, billetterie et information au 06 09 97 38 79. Ce samedi, à Peyrade-Bellac, l'Union sportive Peyrade Football organise un concours de pétanque. Inscription à 13h au stade, le tarif 10 euros par doublette. Plusieurs lots sont à remporter. Sur place, buvette et petite restauration, début des parties à 14h. À Chaillac dans l'Indre, rendez-vous ce samedi et ce dimanche pour le 34e Salon des minéraux et fossiles. De 10h à 19h, découvrez plusieurs exposants et une bourse d'échange, des ateliers pour enfants et l'exposition Vie et évolution. L'entrée est gratuite avec sur place buvette et petite restauration. Le comité des fêtes de Bellac vous attend lundi 13 juillet pour la fête au Pont de la Pierre. Au programme randonnée familiale à 16h, à la découverte du vieux Bellac, une boum pour les enfants et ados de 16h à 19h, un repas dansant sous chapiteau à 19h, des animations tout l'après-midi. En revanche, le feu d'artifice initialement prévu est reporté. Le comité des fêtes de Rancon organise sa soirée éclade lundi 13 juillet. Rendez-vous à partir de 19h30 pour retrouver moules frites et grillades, un bal populaire et à la tombée de la nuit, feu d'artifice. Lundi 13 juillet toujours, le comité des fêtes de Magnac-Laval célèbre la fête nationale. Rendez-vous dès 18h au Pouillade pour un moment convivial. Buvette et restauration à votre disposition. Concert avec Christophe de Beaulieu chante Claude François. En soirée, bal populaire. En revanche, le feu d'artifice est annulé. Fête nationale à Saint-Sulpice-les-Feuilles, lundi 13 juillet. Rendez-vous à 19h au terrain Aubrin-Bossard pour un repas paella, concert et retraite au flambeau et soirée années 80. La fête se poursuit le mardi 14 juillet avec dès 9h brocante, concert et jeux pour les enfants. À votre disposition, buvette et restauration. À Magnac-Laval, la municipalité organise un déjeuner citoyen mardi 14 juillet. On se retrouve à 12h30 au parc du château. Chaque participant amène son pique-nique. Sur place, possibilité de cuisson et buvette. Et pour l'animation, jeux pour enfants, pétanque et jeux de cartes.
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1: Cet été 2026 est marqué par les événements caniculaires et une sécheresse qui a débuté très tôt, à tel point que les services de l'État en Corrèze sont sur le qui-vive parce que la combinaison de ces événements météorologiques font considérablement s'accroître les risques, note Vincent Berton, le préfet corrézien.
2: On a un été qui est très particulier et qui s'annonce intense par la précocité et l'intensité de la vague de chaleur, avec des risques notamment de feux de forêt qui sont importants. On a 8 départs de feux de forêt en moyenne tous les jours en Corrèze, avec des risques de propagation importants. Pour le moment, les pompiers arrivent à gérer, mais il est sûr qu'avec le réchauffement, le dessèchement de la végétation et éventuellement le vent, qui serait un facteur très aggravant, on connaîtrait des difficultés.
1: En conséquence, la préfecture martèle ce message. Dans 9 cas sur 10, les incendies sont d'origine humaine.
2: Il faut rappeler vraiment l'importance, l'impérieuse nécessité de ne pas faire de feu, de ne pas jeter ses mégots en plein air, d'être vraiment très attentif à toute source de feu qui très vite, peut dégénérer et être immaîtrisable par les pompiers.
1: Des pompiers qui restent donc en alerte évidemment et qui n'hésitent donc pas non plus à envoyer des moyens très importants dès lors qu'un feu est signalé, pointe le lieutenant-colonel Christophe Denis. C'est le chef du groupement opération prévention prévision au SDIS de la Corrèze, le service départemental d'incendie et de secours.
3: Dès qu'on a un début d'incendie, on fait intervenir de suite un groupe feu de forêt, donc qui est composé de 4 camions citernes feu de forêt, pour justement éviter que le feu se propage et pour pouvoir l'arrêter le plus rapidement possible.
1: Et cela demande une certaine organisation de mobilisation de moyens, d'autant plus que certains pompiers sont envoyés en renfort dans d'autres régions pour lutter contre d'autres incendies.
3: On a des personnels qui sont partis la semaine dernière pour renforcer le SDIS de l'Hérault, et là, cette semaine, ils sont partis pour renforcer aussi le SDIS des Pyrénées-Orientales. Comme beaucoup de départements en France, on s'appuie beaucoup sur des pompiers volontaires, donc ils font ça en plus de leur emploi. Fort heureusement, en juillet-août, on a des personnes qui sont en vacances, donc ils nous permettent justement de pouvoir disposer de nos pompiers volontaires sur cette période.
1: Si le risque incendie est très important, les pompiers n'en oublient pas non plus le secours à personne, surtout avec ces températures caniculaires.
3: La canicule fait que le nombre d'interventions secours à personne a augmenté de 25% là, les 15 derniers jours. Ce qui nous inquiète, c'est que tout se cumule et que le feu de végétation commence très tôt dans l'année et que les canicules se multiplient de plus en plus. Donc c'est ça qui est le plus inquiétant pour nous, mais ça risque de perdurer à mon avis dans les années qui suivent.
1: Problème, si ces feux se multiplient, la Corrèze manque d'eau. Plusieurs secteurs du département ont d'ailleurs été placés en niveau de crise, soit le niveau d'alerte le plus élevé. Or, l'eau est un élément indispensable pour pouvoir éteindre ces incendies.
3: On a des véhicules qui nous permettent d'acheminer des quantités d'eau importantes sur les lieux d'intervention et d'avoir des motopompes qui nous permettent d'acheminer de l'eau sur plusieurs kilomètres. Mais l'important, c'est d'éviter justement qu'il y ait ces feux.
1: Alors la prévention et la répétition de messages de bonne conduite restent primordiaux.
3: Attention, ne jetez pas des mégots, faites attention à tout ce qui peut être sujet à inflammation, donc des travaux avec des meuleuses qui peuvent justement faire des étincelles et produire justement un début d'incendie, tout ce qui est barbecue, et il faut bien aussi que les gens débroussaillent tout autour de leur maison, pour, en cas de début d'incendie, que leur maison soit protégée.
1: De là à annuler des événements sportifs tels que le Tour de France en Corrèze dimanche prochain ou des festivals, Vincent Berton, le préfet de la Corrèze, ne le souhaite pas.
2: L'idée n'est pas d'interdire les événements, les manifestations. Il faut qu'on continue à vivre. C'est important. C'est une période estivale, touristique. Il y a un enjeu économique aussi qui est très important.
1: Et face à cette montée du mercure, le préfet l'avoue, il faut savoir s'adapter sans pour autant prendre des risques inconsidérés, notamment en pleine journée.
2: Et on est en plus sur des phénomènes qui sont des phénomènes durables, qui ne sont pas des phénomènes ponctuels. Donc le réchauffement climatique, c'est une réalité. Donc il faut s'adapter, adapter les horaires, permettre aux gens qui travaillent dans les transports publics de travailler plus tôt. Je vais reprendre un arrêté de dérogation qui permet de commencer à 6h du matin. Donc voilà, des mesures d'adaptation pour permettre de continuer à vivre, mais en étant très vigilant.
1: Quoi qu'il en soit, cette troisième vague de chaleur de l'année s'arrêtera bien un jour. Les prévisionnistes de Météo France estiment qu'elle pourrait durer au moins jusqu'au 14 juillet. C'est mardi prochain. Olivier Serrac, RGB pour le Graal.
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2: Bonjour à tous, l'essentiel de l'actualité alors que la France connaît une forte vague de chaleur à l'approche du grand week-end de départ en vacances. La SNCF assure que le trafic des TGV sera maintenu. Aucun TGV ne devrait donc être annulé ce week-end. Près de 3700 trains vont circuler pour accueillir un peu moins de 2 millions de voyageurs. La compagnie ferroviaire assure avoir anticipé la situation et affirme que les systèmes de climatisation fonctionneront normalement à bord. Les derniers résultats du brevet des collèges sont publiés aujourd'hui et plusieurs académies sont concernées par cette ultime vague de publications, notamment Paris, Créteil, Versailles, Nice, Aix-Marseille et Montpellier, avec des horaires de diffusion différents selon les territoires. Un incendie meurtrier qui touche l'Andalousie et dans le sud de l'Espagne, au moins 11 personnes sont mortes dans la province d'Almeria, où les flammes se sont propagées très rapidement. Les secours restent mobilisés avec 150 pompiers sur place. Plusieurs habitants ont dû être évacués. Et puis en cyclisme, 7e étape du Tour de France cet après-midi, au programme 175 km en direction de Bordeaux. Arrivée prévue aux alentours de 17h15, le Slovène Tadej Pogačar a récupéré le maillot jaune du leader. Il a plus de 2 minutes 40 d'avance sur son dauphin Jonas Vingegaard. Pour ce qui est côté français, Paul Sexas est 6e à près de 4 minutes.
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1: Bonjour, c'est Joël de Maniaccueil et du tiers-lieu de Maniac Laval. Aujourd'hui, je vais vous parler plus précisément de Maniaccueil. C'est un lieu d'accueil où vous pourrez trouver des informations touristiques sur le Haut-Limousin, informations culturelles, informations sur les manifestations alentour dans notre secteur. Vous pourrez trouver aussi à Maniaccueil un service de location de vélos, des vélos électriques. Pensez-y pour vos randonnées à travers notre belle campagne. Nous proposons aussi un dépôt-vente qui est une vitrine idéale pour nos artisans locaux. Vous trouverez des terrines de fabrication artisanale, donc vous trouverez du miel, des plats cuisinés et toute autre terrine. Vous avez aussi des savons de fabrication artisanale, des produits naturels, des tisanes et des plantes aromatiques. Et vous pouvez aussi trouver à Maniaccueil des livres. En effet, les éditions Lavetizou, nos éditions Limousines, Lavetizou, Niosiris et Mon Limousin nous proposent une belle série de livres. Je vais vous parler maintenant des expositions. En effet, nous avons la chance à Maniaccueil d'avoir une salle au sous-sol qui est assez grande pour permettre des expositions. En ce moment, comme on vous l'avait présenté dans une édition ultérieure, nous avons une exposition, c'est les Barbichets à la noce. Donc c'est une exposition qui sera là tout l'été, vous pouvez la visiter jusqu'au 29 août. À ce propos, des visites commentées sont organisées. Elles durent à peu près une heure. Donc vous avez le 5 août et le 19 août des visites commentées, donc à 14h30 à Maniaccueil. Pour les anglophones, ça sera le 21 juillet, mais c'est ouvert vraiment à tous. Je voulais vous parler aussi de Maniaccueil, qui est aussi un rendez-vous pour des départs de visites de patrimoine. En effet, Michael Toury nous fait le bonheur d'organiser des visites de patrimoine où il nous fait découvrir chaque année des trésors cachés, de patrimoine inédit. N'hésitez pas, la prochaine sera le 24 juillet à 14h30, départ devant Maniaccueil. En parlant de patrimoine, je voulais vous dire que les journées du patrimoine, le thème des journées du patrimoine, ce sera les fontaines. Alors, je vous lance un appel. Si toutefois vous connaissez une fontaine près de chez vous, dans les alentours de Maniac et les hameaux voisins, n'hésitez pas à nous le signaler. Nous organisons un repérage de ces fontaines le 17 juillet à 10h15 devant Maniaccueil. On part tous ensemble à la découverte de ces fontaines. Pour cela, n'hésitez pas à nous appeler au 07 70 00 64 79. Je voulais vous dire aussi que Maniaccueil est ouvert tout l'été, c'est-à-dire juillet-août, le matin de 10h à 13h et de 14h à 18h, du mardi au samedi, et le dimanche de 10h à 13h. Je voulais vous rappeler aussi que n'hésitez pas, même si Maniaccueil est fermé, n'hésitez pas à venir consulter un tableau qui répertorie, à gauche de l'entrée de Maniaccueil, un tableau qui répertorie toutes les manifestations locales. Donc vous aurez toujours des renseignements sur vos sorties potentielles. Je vous redis le numéro, au cas où vous n'auriez pas trouvé votre stylo tout à l'heure. Maniaccueil 07 70 00 64 79. Merci et à la semaine prochaine.
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2: Bonjour à tous, l'essentiel de l'actualité alors que la France connaît une forte vague de chaleur à l'approche du grand week-end de départ en vacances. La SNCF assure que le trafic des TGV sera maintenu. Aucun TGV ne devrait donc être annulé ce week-end. Près de 3700 trains vont circuler pour accueillir un peu moins de 2 millions de voyageurs. La compagnie ferroviaire assure avoir anticipé la situation et affirme que les systèmes de climatisation fonctionneront normalement à bord. Les derniers résultats du brevet des collèges sont publiés aujourd'hui et plusieurs académies sont concernées par cette ultime vague de publications, notamment Paris, Créteil, Versailles, Nice, Aix-Marseille et Montpellier, avec des horaires de diffusion différents selon les territoires. Un incendie meurtrier qui touche l'Andalousie et dans le sud de l'Espagne. Au moins 11 personnes sont mortes dans la province d'Almeria, où les flammes se sont propagées très rapidement. Les secours restent mobilisés avec 150 pompiers sur place. Plusieurs habitants ont dû être évacués. Et puis en cyclisme, 7e étape du Tour de France cet après-midi. Au programme 175 km en direction de Bordeaux. Arrivée prévue aux alentours de 17h15, le Slovène Tadej Pogačar a récupéré le maillot jaune du leader. Il a plus de 2 minutes 40 d'avance sur son dauphin Jonas Vingegaard. Pour ce qui est côté français, Paul Sexas est 6e à près de 4 minutes.
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1: Cet été 2026 est marqué par les événements caniculaires et une sécheresse qui a débuté très tôt, à tel point que les services de l'État en Corrèze sont sur le qui-vive parce que la combinaison de ces événements météorologiques font considérablement s'accroître les risques, note Vincent Berton, le préfet corrézien.
2: On a un été qui est très particulier et qui s'annonce intense par la précocité et l'intensité de la vague de chaleur, avec des risques notamment de feux de forêt qui sont importants. On a 8 départs de feux de forêt en moyenne tous les jours en Corrèze, avec des risques de propagation importants. Pour le moment, les pompiers arrivent à gérer, mais il est sûr qu'avec le réchauffement, le dessèchement de la végétation et éventuellement le vent, qui serait un facteur très aggravant, on connaîtrait des difficultés.
1: En conséquence, la préfecture martèle ce message. Dans 9 cas sur 10, les incendies sont d'origine humaine.
2: Il faut rappeler vraiment l'importance, l'impérieuse nécessité de ne pas faire de feu, de ne pas jeter ses mégots en plein air, d'être vraiment très attentif à toute source de feu qui très vite, peut dégénérer et être immaîtrisable par les pompiers.
1: Des pompiers qui restent donc en alerte évidemment et qui n'hésitent donc pas non plus à envoyer des moyens très importants dès lors qu'un feu est signalé, pointe le lieutenant-colonel Christophe Denis. C'est le chef du groupement opération prévention prévision au SDIS de la Corrèze, le service départemental d'incendie et de secours.
3: Dès qu'on a un début d'incendie, on fait intervenir de suite un groupe feu de forêt, donc qui est composé de 4 camions citernes feu de forêt, pour justement éviter que le feu se propage et pour pouvoir l'arrêter le plus rapidement possible.
1: Et cela demande une certaine organisation de mobilisation de moyens, d'autant plus que certains pompiers sont envoyés en renfort dans d'autres régions pour lutter contre d'autres incendies.
3: On a des personnels qui sont partis la semaine dernière pour renforcer le SDIS de l'Hérault, et là, cette semaine, ils sont partis pour renforcer aussi le SDIS des Pyrénées-Orientales. Comme beaucoup de départements en France, on s'appuie beaucoup sur des pompiers volontaires, donc ils font ça en plus de leur emploi. Fort heureusement, en juillet-août, on a des personnes qui sont en vacances, donc ils nous permettent justement de pouvoir disposer de nos pompiers volontaires sur cette période.
1: Si le risque incendie est très important, les pompiers n'en oublient pas non plus le secours à personne, surtout avec ces températures caniculaires.
3: La canicule fait que le nombre d'interventions secours à personne a augmenté de 25% là, les 15 derniers jours. Ce qui nous inquiète, c'est que tout se cumule et que le feu de végétation commence très tôt dans l'année et que les canicules se multiplient de plus en plus. Donc c'est ça qui est le plus inquiétant pour nous, mais ça risque de perdurer à mon avis dans les années qui suivent.
1: Problème, si ces feux se multiplient, la Corrèze manque d'eau. Plusieurs secteurs du département ont d'ailleurs été placés en niveau de crise, soit le niveau d'alerte le plus élevé. Or, l'eau est un élément indispensable pour pouvoir éteindre ces incendies.
3: On a des véhicules qui nous permettent d'acheminer des quantités d'eau importantes sur les lieux d'intervention et d'avoir des motopompes qui nous permettent d'acheminer de l'eau sur plusieurs kilomètres. Mais l'important, c'est d'éviter justement qu'il y ait ces feux.
1: Alors la prévention et la répétition de messages de bonne conduite restent primordiaux.
3: Attention, ne jetez pas des mégots, faites attention à tout ce qui peut être sujet à inflammation, donc des travaux avec des meuleuses qui peuvent justement faire des étincelles et produire justement un début d'incendie, tout ce qui est barbecue, et il faut bien aussi que les gens débroussaillent tout autour de leur maison, pour en cas de début d'incendie, que leur maison soit protégée.
1: De là à annuler des événements sportifs tels que le Tour de France en Corrèze dimanche prochain ou des festivals, Vincent Berton, le préfet de la Corrèze, ne le souhaite pas.
2: L'idée n'est pas d'interdire les événements, les manifestations. Il faut qu'on continue à vivre, c'est important, c'est une période estivale, touristique, il y a un enjeu économique aussi qui est très important.
1: Et face à cette montée du mercure, le préfet l'avoue, il faut savoir s'adapter sans pour autant prendre des risques inconsidérés, notamment en pleine journée.
2: Et on est en plus sur des phénomènes qui sont des phénomènes durables, qui ne sont pas des phénomènes ponctuels. Donc le réchauffement climatique, c'est une réalité. Donc il faut s'adapter, les horaires, permettre aux gens qui travaillent dans les publics de travailler plus tôt. Je vais reprendre un arrêté de dérogation qui permet de commencer à 6h du matin. Donc voilà, des mesures d'adaptation pour permettre de continuer à vivre, mais en étant très vigilant.
1: Quoi qu'il en soit, cette troisième vague de chaleur de l'année s'arrêtera bien un jour. Les prévisionnistes de Météo France estiment qu'elle pourrait durer au moins jusqu'au 14 juillet. C'est mardi prochain. Olivier Serac, RGB pour le Graal.
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1: Bonjour à tous. L'essentiel de l'actualité, les fortes chaleurs continuent. 24 départements seront placés en vigilance rouge pour la canicule à partir de demain midi. Une réunion interministérielle de crise a eu lieu ce matin. Le gouvernement déclenche son plan hors sec, chaleur extrême. Il permet une meilleure identification des personnes vulnérables et l'ouverture de centres de protection et de lieux climatisés. Et malgré ce grand week-end de départ en vacances, la SNCF assure qu'aucune annulation de TGV n'est prévue. En revanche, quelques perturbations restent possibles sur le réseau intercité. Et sur les routes, c'est compliqué également. Bison Futé hisse le drapeau rouge partout en France dans le sens des départs aujourd'hui, sauf en Auvergne-Rhône-Alpes où c'est noir. Ségolène Royal est candidate à la primaire du Parti Socialiste pour la présidentielle de 2027. Elle dit vouloir défendre une France tranquille, faire de l'urgence climatique une priorité et empêcher l'extrême droite d'accéder à l'Élysée. La primaire réservée aux militants socialistes et à leurs parlementaires a été validée hier par le PS. Enfin, sursis pour l'AS Monaco Basket. Le tribunal de commerce a repoussé au 31 juillet sa décision sur un éventuel placement en cessation de paiement. Le club, champion de France en titre, affiche plus de 24 millions d'euros de dettes, mais assure être en discussion avec un repreneur.
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1: À Villefavard, le 28e festival du Haut Limousin s'ouvre du 9 au 19 juillet. Au programme de cette édition 2026, concerts, balades, patrimoine et autres rencontres rythment l'été. Un festival qui fait escale sur le territoire du Haut Limousin à Mortemart, Château-Ponsac ou encore Arnac-la-Poste. On découvre le programme avec Alexis Mazade. Vous êtes chargé des affaires culturelles pour la ferme de Villefavard. Bonjour.
2: Bonjour Philippe.
1: Alors, évoquons en premier lieu la partie musicale justement. Pour ce festival 2026, on va retrouver du chant lyrique, de l'orgue, de la musique baroque. Il y en aura vraiment pour tous les goûts.
2: Comme chaque année, Philippe, il y en a effectivement pour tous les goûts. L'idée, c'est vraiment de pouvoir célébrer l'été en musique sur le territoire du Haut-Limousin, à la ferme de Villefavard bien sûr, mais aussi dans différents lieux de patrimoine du territoire. Il y en aura effectivement pour tous les goûts. On a la chance cette année d'accueillir en ouverture l'orchestre symphonique de l'opéra de Limoges, Nouvelle-Aquitaine, d'avoir aussi des propositions baroques, de la musique plus classique. Il y en aura vraiment pour tous les goûts.
1: On va égrener un petit peu ce festival avec l'ouverture, vous l'avez évoqué, l'orchestre de l'opéra de Limoges. Quel programme ?
2: Alors c'est un très beau programme hommage à Barbara. C'est une commande de l'opéra de Limoges à Roland Romanelli, qui a été son compagnon de vie pendant près de 30 ans et son accordéoniste. Et donc c'est une vraie création pour l'occasion. Donc on est vraiment ravis d'accueillir ce concert exceptionnel en ouverture de festival. Ça va être un temps fort, vraiment. Et c'est un très beau partenariat de territoire avec l'opéra de Limoges. Et on va vraiment avoir l'occasion le 9 juillet prochain de célébrer ce monument de la chanson française qui est Barbara en musique dans l'auditorium.
1: Alexis, on sait l'attachement de la ferme de Villefavard au patrimoine et le patrimoine, il en sera question dans cette 28e édition du festival. Parlez-nous-en.
2: Oui Philippe, le patrimoine est vraiment fait partie, est au cœur du projet de centre culturel de rencontre de la ferme, mais il est aussi au cœur du festival du Haut-Limousin depuis 28 ans. C'est vraiment l'idée de ce festival et de leur créateur initialement depuis 1999, c'est de permettre la rencontre entre des artistes, entre la musique et les lieux de patrimoine du Haut-Limousin, de notre territoire, de les magnifier, de les valoriser à travers des propositions musicales, à travers des concerts, des temps de rencontre avec les habitantes et les habitants, au plus près des villages aussi. C'est vraiment l'intérêt. On sait qu'on est un territoire vaste et qu'il peut y avoir des enjeux de mobilité et donc de proposer des concerts à Arnac-la-Poste, à Mortemart ou à Château-Ponsac, ça peut aussi permettre à des habitantes et des habitants qui ne pourraient pas venir à la ferme de Villefavard de participer et de quand même venir assister à des très beaux concerts de musique. Ça permet aussi évidemment de valoriser le magnifique patrimoine de notre territoire. Je pense à l'église Saint-Tirse de Château-Ponsac qui a été récemment restaurée. Je pense évidemment à la très belle église Saint-Hilaire de Poitiers de Mortemart qu'on aime investir à chaque édition du festival, mais aussi à Arnac-la-Poste. Il y aura aussi des propositions plus particulière le dimanche matin, et c'est la nouveauté du festival autour des brunchs du patrimoine. Une balade patrimoniale avec moi pour découvrir le patrimoine de Villefavard. On ira à la découverte notamment du patrimoine protestant le 12 juillet prochain et à la découverte des instruments historiques de la ferme le 19 juillet, avec ensuite un moment musical intimiste. Et puis on finit cette matinée par un brunch convivial autour de la fontaine. Donc voilà, ce sont des propositions qui sont vraiment au cœur du festival. Il y a les concerts évidemment qui sont vraiment, je dirais, les moments forts, mais il y a aussi tous ces petits moments patrimoniaux qui vont venir égayer ces 10 jours de festival et qui sont pour nous très importants.
1: On imagine que sur cette programmation qui se déroule du 9 au 19 juillet, vous avez une préférence, un coup de cœur pour cette édition 2026. Parlez-nous du rendez-vous à ne pas manquer cette année.
2: Il me sera difficile de vous en donner qu'un. Évidemment, la soirée d'ouverture le 9 juillet prochain avec l'Orchestre Symphonique de l'Opéra de Limoges va être une soirée extraordinaire. Le lendemain, on sera dans une proposition extrêmement intimiste proposée par le chanteur lyrique Alexandre Baldo autour de son répertoire Amor et Morte. Ça va être un très beau concert. À l'extérieur, il y a des magnifiques propositions du concert idéal à Mortemart à l'ensemble Les Surprises, qui est notre ensemble artiste associé sur les trois prochaines années avec un programme autour de François Couperin qui, moi, personnellement, sur ses répertoires baroques, me plaît énormément le 12 juillet au soir. Mais comment ne pas citer le récital de piano de Célia, Oneto Ben Saïd le samedi 18 autour de Philippe Glass et d'un répertoire beaucoup plus contemporain qui va aussi être un moment suspendu extraordinaire. Non, vraiment, il m'est difficile de vous répondre sur une date en particulier.
1: Plusieurs temps forts, donc une itinérance à travers diverses communes. La convivialité et le partage sont également au programme de ce festival du Haut Limousin avec les rendez-vous de la guinguette. Parlez-nous-en précisément, Alexis.
2: Comme chaque année, on a ces rendez-vous de la guinguette qui sont vraiment des moments privilégiés. Ils sont pensés comme des moments intimistes pour rencontrer les artistes, les musiciennes, les musiciens autour de l'espace guinguette de la ferme qui est, vous savez, l'espace bar guinguette installé spécialement pour l'été dans un environnement extrêmement convivial de façon à pouvoir les rencontrer d'une manière différente que sur scène. On leur pose des questions, on les interroge sur leur pratique de la musique, sur leur parcours, sur leur histoire, sur ce qu'ils aiment eux aussi, pourquoi ils font ce métier si singulier de musicienne ou de musicien. Et donc c'est vraiment un temps un peu particulier qui est gratuit, ouvert à tous, pour commencer la soirée en douceur. On vient écouter les rencontres de la guinguette, ensuite on vient dîner à la guinguette avec les excellents food trucks invités pour l'événement, et puis on continue la soirée avec le concert, qui est une autre façon évidemment de rencontrer les artistes déjà écoutés au rendez-vous de la guinguette.
1: Le festival du Haut Limousin à la ferme de Villefavard, labellisé centre culturel de rencontre, ça se déroule du 9 au 19 juillet. Tout le programme est à découvrir sur le site fermedevillefavard.com. Merci infiniment, Alexis Mazade.
2: Merci Philippe.

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1: Bonjour à tous, les programmes télé, la télévision pour ce soir vendredi. On débute avec la chaîne TF1 qui nous propose ce soir le jeu Le Dernier Cercle, diffusé dès 21h10. À la même heure, sur France 2, la série Tropique Criminel. Sur France 3, documentaire Les années 80, une génération de tubes à partir de 21h10. Sur la chaîne France 4, rendez-vous avec le film Julie en 12 chapitres, diffusé dès 21h. Sur la chaîne M6 ce soir, place au film d'animation Toy Story 4 à partir de 21h10. Sur la chaîne TMC, rendez-vous dès 21h25 avec le film Fantomas contre Scotland Yard. Et enfin, pour terminer, rendez-vous par exemple ce soir sur la chaîne TF1 série film avec la série Panda diffusée dès 21h10. Avec tout ça, bonne soirée télé.
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1: Bonjour à tous, l'essentiel de l'actualité, les fortes chaleurs continuent. 24 départements seront placés en vigilance rouge pour la canicule à partir de demain midi. Une réunion interministérielle de crise a eu lieu ce matin. Le gouvernement déclenche son plan hors sec, chaleur extrême. Il permet une meilleure identification des personnes vulnérables et l'ouverture de centres de protection et de lieux climatisés. Et malgré ce grand week-end de départ en vacances, la SNCF assure qu'aucune annulation de TGV n'est prévue. En revanche, quelques perturbations restent possibles sur le réseau intercité. Et sur les routes, c'est compliqué également. Bison Futé hisse le drapeau rouge partout en France dans le sens des départs aujourd'hui, sauf en Auvergne-Rhône-Alpes où c'est noir. Ségolène Royal est candidate à la primaire du Parti Socialiste pour la présidentielle de 2027. Elle dit vouloir défendre une France tranquille, faire de l'urgence climatique une priorité et empêcher l'extrême droite d'accéder à l'Élysée. La primaire réservée aux militants socialistes et à leurs parlementaires a été validée hier par le PS. Enfin, sursis pour l'AS Monaco Basket. Le tribunal de commerce a repoussé au 31 juillet sa décision sur un éventuel placement en cessation de paiement. Le club, champion de France en titre, affiche plus de 24 millions d'euros de dettes, mais assure être en discussion avec un repreneur.
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1: Bonjour à tous, les programmes télé, la télévision pour ce soir vendredi. On débute avec la chaîne TF1 qui nous propose ce soir le jeu Le Dernier Cercle, diffusé dès 21h10. À la même heure sur France 2, la série Tropique Criminel. Sur France 3, documentaire Les années 80, une génération de tubes à partir de 21h10. Sur la chaîne France 4, rendez-vous avec le film Julie en 12 chapitres, diffusé dès 21h. Sur la chaîne M6 ce soir, place au film d'animation Toy Story 4 à partir de 21h10. Sur la chaîne TMC, rendez-vous dès 21h25 avec le film Fantomas contre Scotland Yard. Et enfin, pour terminer, rendez-vous par exemple ce soir sur la chaîne TF1 Série Film avec la série Panda diffusée dès 21h10. Avec tout ça, bonne soirée télé.
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0: Allô, ouais.
1: Ça va ou quoi?
0: Ouais, tranquille. Vous êtes où là?
1: Je suis là.

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1: L'essentiel de l'actualité, la canicule bat des records. Plus de 41 degrés ont été relevés ce vendredi dans l'Aveyron avec des températures inédites en Bretagne et dans la Nièvre. Ce samedi, 24 départements seront en vigilance rouge, 59 en orange, le reste en jaune. La chaleur doit durer au moins jusqu'au milieu de la semaine prochaine. C'est compliqué sur les routes ce vendredi. Bison futé hisse le drapeau rouge partout en France dans le sens des départs, sauf en Auvergne-Rhône-Alpes où c'est noir. Ce samedi, ce sera noir en Auvergne-Rhône-Alpes et dans le nord-ouest pour les départs et rouge partout ailleurs. Le mari d'Assia, dont le corps démembré avait été retrouvé, abandonné au parc des Buttes-Chaumont à Paris en 2023, a été condamné à 27 ans de réclusion criminelle. La cour d'assises a retenu le meurtre, estimant qu'il avait volontairement étranglé son épouse avant de dissimuler son corps. Enfin, au Tour de France, Tim Merlier a remporté la 7e étape à Bordeaux. C'est sa 4e victoire d'étape sur la grande boucle. Et côté classement général, pas de changement. Tadej Pogacar conserve le maillot jaune. Le premier français, Paul Sexas, est 6e.
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1: Bonjour à tous, les programmes télé, la télévision pour ce soir vendredi. On débute avec la chaîne TF1 qui nous propose ce soir le jeu Le Dernier Cercle, diffusé dès 21h10. À la même heure sur France 2, la série Tropique Criminelle. Sur France 3, documentaire Les années 80, une génération de tubes à partir de 21h10. Sur la chaîne France 4, rendez-vous avec le film Julie en 12 chapitres, diffusé dès 21h. Sur la chaîne M6 ce soir, place au film d'animation Toy Story 4 à partir de 21h10. Sur la chaîne TMC, rendez-vous dès 21h25 avec le film Fantomas contre Scotland Yard. Et enfin, pour terminer, rendez-vous par exemple ce soir sur la chaîne TF1 Série Film avec la série Panda, diffusée dès 21h10. Avec tout ça, bonne soirée télé.
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1: Bonjour à tous, c'est Actu Ciné, votre programme consacré au cinéma, une chronique réalisée en partenariat avec RMJ, la radio des meilleurs jours en Limousin, avec Jean-Paul Jarry, chef opérateur cinéma et professeur à Cinémagis Bordeaux, accompagné de Morgane Niadakan, chroniqueur sur Radio Campus Bordeaux, également prof à cette même école Cinémagis. Aujourd'hui, on va se poser la question, qui est à l'initiative du film, Jean-Paul ?
2: Alors, il faut considérer un trio. Il faut considérer le réalisateur, l'auteur et le producteur. Il faut ces trois éléments pour qu'un film puisse exister. L'auteur, déjà, il faut partir d'une idée. Il faut savoir qu'est-ce qu'on va raconter, qu'est-ce que le film va raconter. Alors, l'auteur au cinéma, c'est le scénariste. Alors, soit ça peut être un scénario original, soit ça peut être une œuvre adaptée. Je crois qu'on en a maintes fois parlé dans les émissions précédentes. Alors, souvent, ça peut être la même personne. Mais l'auteur, alors au sens plus abstrait du terme, ça peut être aussi le réalisateur, qui certes, s'il peut être le scénariste, il peut aussi aller lui chercher un scénariste par rapport à une idée qu'il a. Mais ça peut aussi venir d'un producteur. Un producteur qui a une idée, tiens j'ai une idée, et qui va chercher un réalisateur, qui va chercher un scénariste. On peut même dire aussi que ça peut venir d'un comédien.
3: C'est arrivé,
2: oui. Oui, qui va chercher les trois.
1: J'ai un exemple, c'est Indiana Jones. Je crois que c'est même au générique du film, d'après une idée de George Lucas. Alors que ce n'est pas lui qui a créé, qui a signé le scénario.
3: Et il ne voulait pas le réaliser non plus.
1: Il ne voulait pas le faire, mais il a eu cette idée-là.
2: Si un réalisateur a une idée intéressante, il peut déclencher chez un producteur pour que le producteur recherche le financement. Un scénariste aussi peut être le déclencheur, il peut avoir l'initiative, parce qu'il a écrit un scénario. Donc lui, il a deux voies possibles. Soit il va le confier à un réalisateur qui, lui, va le développer et va aller rechercher le producteur, ou le scénariste peut aller chercher un producteur qui, lui, va chercher un réalisateur. Voilà. Bon, souvent, tout ce monde-là se connaît. Hein. Donc, c'est un peu... voilà. Mais l'initiative vient de là.
1: Il y a des réalisateurs qui sont plus habitués à des films de commande, voilà, qui répondent par exemple à des volontés de producteurs qui viennent, comme tu disais, les chercher, etc.
2: Oui.
1: Et qui ne sont jamais vraiment à l'initiative dans un film.
2: Ben, tout à fait, c'était Hollywood. Hein.
3: C'est ça, ouais. C'est la manière américaine classique.
2: C'est américaine, hein. C'est-à-dire que John Ford, c'était les films de commande. Il y mettait son style.
3: Curtis a fait ça toute sa vie. Mais du coup, comme Michael Curtis fait ça pendant toute sa vie, bah des fois ça tombe sur Robin des Bois, des fois ça tombe sur Casablanca. Ça donne des choses très différentes. Mais Autant emporte le vent est un cas vraiment sérieux et qui montre jusqu'où ça peut aller. Parce qu'effectivement, ça c'est vraiment un film de producteur quand même. Enfin, la démarche, c'est vraiment Selznick. Et tu sais à quel point je suis attaché au rôle d'un réalisateur et à l'empreinte d'un réalisateur sur un film. Mais j'ai toujours tendance à dire que le vrai auteur d'Autant emporte le vent, c'est le producteur, c'est Selznick.
2: C'est Selznick. Ben, comme le jour le plus long, c'était Daryl Zanuck.
3: Tout à fait.
2: Oui, tout à fait.
3: Et des réalisateurs se sont soit côtoyés, soit enchaînés les uns avec les autres, parce que justement, c'est la vision du producteur qui prévalait, et que si ça ne collait pas avec un réalisateur pour telle ou telle raison, avec une star, avec Selznick, etc., c'est le réalisateur qui dégageait, parce que c'est la vision de Selznick qui devait prédominer, quoi.
2: Et par exemple, l'incendie d'Atlanta, qui est quand même une des scènes clés du film, c'est les décors du studio, les décors extérieurs. Ce qui reste, c'est les décors extérieurs. Ils ont foutu le feu là-dedans, quoi. Et il a fait revenir, à l'époque, c'était en Technicolor, il a fait revenir les 7 caméras qui existaient au monde. Il les a fait revenir toutes pour filmer dans tous les axes, pour filmer la scène. Et justement, c'est intéressant parce qu'il y a la fameuse scène de l'incendie et on voit la petite carriole qui passe en ombre chinoise, là où Red Butler et Scarlett fuient Atlanta. Ben ça a été fait en trucage. Et en trucage pas numérique.
1: C'est-à-dire que ça n'existait pas à l'époque.
2: Oui, mais ils ont quand même fait le trucage. Donc c'était possible. Alors, ils l'ont fait avec des surimpressions, avec les moyens de l'époque. Non, tout ça, ça veut dire que quand il y a la volonté, on va jusqu'au bout.
3: Et effectivement, quand c'est le producteur qui initie le projet, surtout quand c'est quelqu'un comme Selznick ou quelqu'un comme Howard Hughes, enfin, qui ont vraiment le portefeuille, quoi, à eux, ce serait plus compliqué pour un réalisateur de dire « je veux faire revenir tous les caméras Technicolor
2: oui, »
3: avec
2: oui.
3: un producteur qui va éventuellement lui dire « on va se calmer, puis on va voir ». Tandis que quand c'est Selznick et que c'est sa vision à lui et qu'en plus il a l'outil économique lui, effectivement, ça se fait, quoi. Ça se fait plus facilement. En tout cas, il n'y a pas de confrontation ou de négociation vis-à-vis de ça. C'est lui qui va effectivement tout faire pour.
2: Il a le portefeuille, mais ça n'empêche pas de faire des économies aussi parce que, et de gérer. Parce que les décors, ils existaient, les décors qu'ils ont brûlés. Ils étaient en train de pourrir, ils se détruisaient. Enfin, voilà. Donc, il y a quand même toute cette rationalisation.
3: Tout à fait.
2: Et juste, ayant travaillé sur un James Bond, où là aussi, il n'y a pas de trop de soucis financiers, les décors sont absolument rationalisés. C'est-à-dire qu'on ne détruit pas entièrement toujours un décor, on reconstruit un autre décor sur la structure du précédent.
1: Si demain j'ai l'idée d'un film, alors, toutes les planètes sont alignées, j'ai l'idée d'un film, c'est génial, je fais comment alors?
2: D'abord, ton idée, il faut la protéger.
1: Donc, comment je fais pour la protéger?
2: Il faut que tu écrives, il faut que ce soit écrit, que tu déposes à une société d'auteurs.
1: Et si je me l'envoie par la poste?
2: Non, ça suffit, non, ça pas. Il faut passer par un tiers.
1: D'accord.
2: Il faut passer par un tiers. Vaut mieux payer un peu plus si ton idée, tu y tiens. Une idée, si tu l'as dit dans l'oreille de quelqu'un, une idée est improtégeable,
1: oui,
2: tant qu'elle est verbale.
1: C'est plus mon idée, après.
2: Non. Bah, si, c'est toujours
1: ça
2: ton idée.
1: Ça reste mon idée, mais...
2: Tu ne peux pas dire « elle était à moi si quelqu'un d'autre la prend ».
1: Je ne peux pas la prouver.
2: Tandis que quand c'est validé sur papier, quand c'est patenté, si je puis dire, comme disait Julien Carrette dans La Règle du jeu. Et après, il faut que tu fasses une démarche vers soit tu veux le réaliser, soit au contraire, tu le confies avec un réalisateur. Il faut que tu trouves, que tu choisisses un réalisateur. Si t'en
1: connais... Il vaut mieux aller chercher un réalisateur d'abord ?
2: Je ne connais pas la recette, je ne saurais pas dire.
3: Ce qui est certain, c'est que... Si tu vas chercher un réalisateur qui, lui, a une vision artistique dont tu penses qu'elle pourrait coïncider avec la tienne ou que tu vas essayer de l'entraîner là-dedans, tu peux trouver un réalisateur qui, lui-même, va dire « oui, ça m'intéresse » et qui a peut-être des contacts chez les producteurs. Si tu vas le filer à un producteur, l'idée a intérêt à être très bonne, il va falloir lui vendre quelque part, ce sera plus direct comme lien, mais à la fois, disons que le réalisateur va lui-même savoir... peut-être par expérience, comment il va vendre son idée à un producteur qu'il connaît peut-être. Un producteur que, s'il ne te connaît pas, que tu lui amènes une idée, il va tout de suite voir déjà tous les inconvénients, toutes les impossibilités, toutes les difficultés aussi. Et ça va aller très vite dans sa tête en termes de calcul.
1: Il ne va pas choisir forcément un réalisateur que nous, on aurait imaginé aussi.
3: Ah, ça, c'est encore autre chose.
2: C'est autre chose, oui.
3: Mais oui.
2: Et surtout, je repense que dit Morgane, que tu peux penser à tel réalisateur parce que tu penses que c'est sa sensibilité. Mais ça ne veut pas dire pour autant qu'il fera une adaptation qui te conviendra, même si tu es en adéquation avec sa sensibilité. C'est pour ça que je pense qu'il n'y a pas de recette. Voilà. Et il faut que tu restes maître de ton idée, ou alors il faut que tu le vendes dans les conditions, que tu mettes des conditions. Et je pense que le mieux, c'est de trouver l'accord verbal d'abord, qui bien sûr après se confirme sur papier, bien entendu, mais il faut d'abord qu'il y ait une adhésion, une union, une communion. Sinon après, c'est des conflits, et dans les conflits, on ne peut pas dire que c'est les meilleures conditions pour les faire aboutir.
1: Mais merci, je sais comment faire alors maintenant.
2: Eh bien voilà, tu vois, on a dit, maintenant on ne peut plus revendiquer
1: maintenant,
2: l'idée.
1: Maintenant, il faut que j'ai une idée.
3: C'est ça.
2: Voilà.
3: Il y a quelques cas, tu parlais rapidement, il y a quelques cas d'acteurs, effectivement, ça c'est encore autre chose, parce que en termes de motivation, disons, quand un acteur porte un projet, pas une obligation, mais souvent, ça peut. Quand un acteur va porter un projet et va dire « Tiens, j'aimerais bien faire ça à un réalisateur qui connaît et tout », c'est surtout dans l'optique aussi de jouer un rôle précis.
2: Oui.
3: Il est intéressé par le rôle. Mmh. Et ça, par exemple, c'est Ralph Fiennes quand il va voir Cronenberg pour faire Spider, qui n'est pas un film évident à vendre en plus, ou c'est Leonardo DiCaprio quand il va voir Martin Scorsese pour faire Le Loup de Wall Street, des choses comme ça. C'est-à-dire qu'ils ont l'idée du rôle. C'est là que c'est bien, et c'est là que je rejoins Jean-Paul, où il faut quand même, ça reste le trinôme producteur, scénariste, réalisateur, parce que quand un acteur amène un truc parce qu'il a envie d'interpréter ce rôle-là, oui, mais à un moment ou à un autre, il faut que quelque chose se construise autour du rôle, quoi. Et ça, c'est pas forcément l'acteur qui va pouvoir le faire. Il faut quand même tomber sur un bon scénariste, un bon réalisateur qui vont arriver à lui faire ce qu'il veut, mais à construire autour.
2: Mais c'est tout à fait logique qu'un comédien se vende pour te faire le rôle. Ça, c'est évident. Voilà. Oui.
1: Merci beaucoup à tous les deux.
2: Oui.
1: Au revoir.
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2: Salut les amis, c'est Philippe, c'est British Connection pour votre émission rock avec un album de la semaine, le premier EP de Helen and the Boys, la série live. Dead Kennedys, Bad Manners. Écoutons nos pochettes spéciales de Cure. Xavier Martin nous parlera du groupe Television. Deux titres pour le prix d'un, Ginzu. Et on débute une première demi-heure avec 4 nouveautés. Oui, c'est incroyable, 4 nouveautés en 30 minutes. Bienvenue, on est ensemble pour 2 heures de rock. D'excellent rock.
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2: Et cette première nouveauté, le dernier Muse, c'est un morceau assez obscur, il n'est officiellement pas disponible, il circule tel une démo Muse cryogène dans British Connection.

Et je vous ai promis 4 nouveautés dans cette première demi-heure. Voici la seconde, Theater, groupe irlandais. C'est un quintet, un album sort le 12 juin prochain. Et voici le single, la fusion intense du rock gothique, Theater dans British Connection de Fall.

et oui, ça c'est encore une nouveauté, le dernier Evanescence dans British Connection. Who will you follow? Et puis, je commence à avoir pas mal de messages via la page Facebook de British Connection. Est-ce bien Philippe qui anime l'émission aujourd'hui? Eh bien oui, je vous le confirme, c'est bien moi, mais avec une belle rhinopharyngite. Et c'est pas évident, ça m'arrache la corniole, comme disait ma grand-mère. Mais enfin, le principal, c'est que je suis là. Et puis ça, c'est un morceau, eh bien... Je vous le passe depuis des semaines dans British Connection. Toutes les radios le diffusent maintenant. C'est un titre d'Edgar Enemy dans British Connection.

0: C'est la première partie de l'album de la semaine. C'est un EP, ils nous viennent de Tours. C'est un groupe bien destroy, comme on les aime. C'est Ellen and the Boy. Voici leur premier morceau, leur première anecdote.
1: Cortisol, c'est l'hormone du stress. Et c'est une hormone que j'avais trop élevée dans mon sang il y a quelques années, dû à un syndrome de stress post-traumatique, dû à des violences que j'ai vécues. Et en fait, c'est un morceau assez nerveux et en même temps bien sensuel quand même au début. Et où je parle aussi, j'évoque la dépendance affective que j'ai et qui est assez liée avec tout le reste. C'est-à-dire que c'est quelque chose qui me rassure, l'amour, le sexe, et j'en ai vraiment besoin pour pas être en panique. Et donc voilà, j'adore ce morceau à jouer en live, il est trop bien. Et sur l'EP, je crois que c'est un de mes préférés aussi au niveau du son, de comment il est mixé, tout ça. Voilà, c'est Cortisol.
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Salut, c'est Xavier Martin dans British Connection. Je viens aujourd'hui vous parler de mon dernier livre paru aux éditions Densité dans la superbe collection Discogonie et qui est consacré à ce monument de 1977 qu'est l'album Marquee Moon de Television. Au départ de l'histoire, il y a deux êtres assez différents mais en fait très complémentaires. D'un côté, on a Tom Miller, le poète, qui plus tard se fera appeler Tom Verlaine, et de l'autre, Richard Myers, qui lui est plus musicien, plus que tout, et qui sera ensuite, par la suite, appelé Richard L. Les deux se rencontrent sur les bancs de l'école et ils ne rêvent que d'une chose, faire de la musique et de la poésie. Pour ça, ils décident de rallier New York, après quelques tentatives ratées, sur lesquelles je reviens dans le livre, pour réaliser leur rêve parce qu'ils pensent que c'est là que tout se passe et je ne peux pas leur donner tort. Car là-bas, ils y côtoient le gratin intellectuel de l'époque. New York est à cette époque-là un formidable bouillon culturel, que ce soit au niveau de la musique, de la peinture, de la poésie. Les figures comme Patti Smith ou Andy Warhol se croisent, Alan Vega pour la musique, qui plus tard fera... qui a déjà fait suicide d'ailleurs, et il découvre les yeux ébahis ce nouvel environnement dans lequel ils ne vont pas tarder à se faire des amis, en tout cas des connaissances, et surtout vont réussir à se faire accepter par le patron du CBGB pour leur premier concert. Très vite, le premier concert se passe en... Très bien, très vite ils deviennent d'ailleurs résidents du club tous les dimanches soirs. Tout pourrait aller pour le mieux, mais bientôt, malheureusement, des tensions apparaissent entre les deux amis. Verlaine supportant de moins en moins les prises massives de drogue de son ami Richard L, aussi ne tarde pas à l'éjecter au profit d'un nouveau musicien, Richard Lloyd, qui lui participera à l'enregistrement de Marquee Moon. Contrairement à Richard L. Beaucoup de personnes pensent que Richard L. a pris part aux enregistrements de Marquee Moon, mais en fait, il a été éjecté avant. Verlaine, en fait, n'a jamais eu comme intention de faire de la musique pour la musique. Ce qu'il veut, c'est faire de la poésie en musique. Et lui, il a vraiment été très très influencé, et c'est sa ligne de pensée, par les Verlaine, Baudelaire et autres Rimbaud, même si on le voit dans le livre, il aura eu d'autres influences littéraires, poétiques et philosophiques. Il va ainsi trouver en New York le décor idéal pour laisser son esprit vagabonder et philosopher sur le sens de la vie. Alors, la mégapole est un terrain d'expérimentation idéal, c'est le théâtre de tous les excès. Et elle va renforcer le musicien dans sa conviction que le salut est dans l'élévation de l'esprit pour échapper aux funestes tentations terrestres. Voici le premier extrait, Marquee Moon, du nom de l'album, dans lequel il est justement question de cela, d'élévation de l'esprit et de résistance aux funestes tentations terrestres.

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1: Si les premières démos de Marky Moon datent de 1974, il faudra attendre 1977 pour que l'album sorte. Tom Verlaine est un perfectionniste. Il ne laisse rien au hasard, quitte à devoir prendre des décisions radicales, comme on l'a vu, l'éviction de Richard Hell qui, de son côté, une fois sorti de Television, créera les Voidoids. New York, on l'a vu, lui offre un superbe champ d'investigation poétique. La ville a de multiples facettes qui s'éclairent ou non dans un jeu d'ombre au milieu duquel Hex et Evis sont toujours présents. Mais Verlaine, le musicien poète, est fasciné par la cité qui ne dort jamais. Il joue sur ses antagonismes, la craint et la respecte. Certains pourraient même penser qu'il développe une sorte de sentiment amoureux vis-à-vis d'elle. Après tout, l'amour impossible n'est-il pas moins nocif que celui qu'il a connu avec Patti Smith, et dont l'histoire s'est plutôt mal terminée? Une thèse qui trouve sa source dans Vénus, une chanson dans laquelle il compare la ville à la Vénus de Milo, tout en faisant sa maîtresse. Sa maîtresse, mais une maîtresse sans bras, pour s'élever au-dessus du simple plaisir charnel et le limiter à un fantasme amoureux. Même si rien ne dit, loin de là et bien au contraire, que Verlaine n'ait pas trouvé de plaisir dans les corps à corps. Je vous propose d'écouter Vénus.

Si l'on parle souvent de Tom Verlaine pour évoquer Television, il ne faut pas oublier l'apport des autres musiciens. Richard Lloyd, à la guitare, est le parfait complément de Tom Verlaine. Leurs instruments se parlent, se répondent dans une partition pour deux guitares parfaitement huilées. Cette complémentarité est sans doute pour beaucoup dans la force des compositions du groupe, libérant des sons forçant l'imaginaire. Tantôt des chants d'oiseaux, tantôt les sirènes qui résonnent dans Manhattan, soulignant ainsi les antagonismes dont j'ai déjà parlé et dont Verlaine a fait son terreau poétique. Les guitares sont secondées par une section rythmique, elle aussi de premier plan. Fred Fils à la basse, ex-Blondie et Billy Fica à la batterie. Omniprésent, même de manière discrète, leur apport est essentiel sur nombre de titres de l'album. Pour finir, disons un mot sur la signification du titre, Marquis. Si beaucoup ont pensé et continuent de penser qu'il y a un rapport avec la salle de concert londonienne, le Marquis, qui d'ailleurs n'existe plus, la vérité est ailleurs. Verlaine fait référence aux marquises de théâtre, ces enseignes lumineuses sur lesquelles on met les noms des artistes, lettre après lettre, et qui illuminent le soir la pénombre new-yorkaise, créant un de ces contrastes dans lesquels Verlaine puise sans fin son inspiration. Puisqu'il s'agit de théâtre, je vous propose d'écouter le dernier titre de l'album, Théâtre à la souhait, Torn Curtain. Salut!

0: c'est la troisième partie et fin de l'album de la semaine. C'est un EP, celui de Helen and the Boys. Et je rappelle qu'ils viennent de Tours. Ils sont concert sur concert. Allez les voir, c'est bien Destroy. Helen et ses Boys. Voici donc le dernier morceau de leur album.
1: Sorry Not Sorry, c'est le morceau le plus punk de l'EP, apparemment. Même s'il n'a pas vraiment tous les codes de punk traditionnel, mais c'est un morceau, en tout cas, c'est le plus marrant, le plus sarcastique de l'EP, et je parle dedans de... Je me moque, en fait, d'un mec, d'une relation que j'ai eue il y a quelques années, où je lui dis qu'en fait, s'il n'était pas beau, il serait juste ennuyeux, et je dis que moi, je suis un cheval de course, et lui, c'est un jouet. Et le refrain « Sorry, not sorry, déso, pas déso » ou « Désolé pour moi » parce qu'en fait, dans l'histoire, c'est lui qui est relou. Et en ça, c'est un morceau féministe et un peu marrant et je kiffe trop le jouer en live. Et voilà. « Sorry, not sorry. »
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J'habite à 5 km un petit village de quelques centaines d'habitants qui borde la Seine, Villequier. C'est là que le canot de Léopoldine, la fille de Victor Hugo, se renversa et que celle-ci périt noyée à l'âge de 19 ans, en 1843. J'en ai quant à moi 11, et ce sont les premiers jours de l'été 1986. À côté du coiffeur, il y a un magasin de disques dans lequel je me rends depuis peu. J'écoute de la musique alors, des chansons du top 50 essentiellement, que je regarde à la télévision avec ma petite sœur, mais aussi quelques-uns des disques de mon père où je puise déjà matière à mon attirance pour les chansons tristes. Le Petit Cheval de Georges Brassens, Allô Maman Bobo d'Alain Souchon, Diabolomante de Yves Simon. Je suis fasciné par la puissance d'une chanson quand, l'espace d'une poignée de minutes, elle ouvre une trappe vers un autre monde, change la couleur du ciel, couvre d'une lumière différente ma vie ordinaire. J'achète des 45 tours et là encore, mes choix se portent souvent sur les chansons lentes. True Colors de Cyndi Lauper, With or Without You de U2 ou Wonderful Life de Black. L'année précédente, j'ai eu pour Noël un Walkman, un très beau modèle assez volumineux de marque Philips. Il ne me quitte pas, ainsi que la petite mallette de faux cuir emplie de quelques cassettes que j'ai achetées les années précédentes à l'hypermarché lorsque nous nous y rendons en famille pour faire les courses. Ce sont mes premiers albums, là encore des artistes découverts au top 50, ainsi que Harvest de Neil Young, révélé en fouillant les disques vinyles de mon père et dont j'adore la pochette. Très vite, cette cassette-ci l'emportera sur les autres et leur survivra. Quand je me rends dans le magasin de disques ce samedi-là, c'est une autre pochette qui attire mon attention et achèvera de tout faire basculer dans le sillage de Neil Young et Gainsbourg que je viens également de découvrir. La musique ne sera plus alors un divertissement mais une affaire sérieuse, impérieuse, l'affaire de ma vie. La musique offrira alors à mes jours leur bande-son et guidera ma route.

Je regarde la pochette du disque vinyle et ne peux en détacher mon regard. Elle est en noir et blanc. Je me rendrai compte une fois chez moi que ce n'est pas un véritable noir et blanc, que les couleurs délavées s'y mêlent ici et là. Le visage d'un vieil homme occupe toute la partie droite du cadre. Il ressemble à mon grand-père. Son visage est buriné par des années de travail en plein air, les rides le sillonnent comme autant de rues charriant leurs histoires secrètes.

Le visage est dur et toute la douceur de l'homme semble s'être réfugiée dans ses yeux. Des yeux qui me fixent alors, se fichent dans les miens, ne me lâchent plus. La partie gauche dégage un horizon partagé entre un ciel blanc et une mer grise et basse. La plage est essaimée de lourds rochers. Je pense alors à la mère de mon enfance. Je suis né à Fécamp et continue de m'y rendre à chaque vacances pour voir mes grands-parents.

en haut à gauche est collé un macaron promotionnel, un rectangle, dans lequel se découpe une silhouette noire de laquelle dépasse le manche d'une guitare électrique. Les cheveux semblent une curieuse broussaille. C'est Robert Smith. Quand j'emménagerai 5 années plus tard, à l'âge de 17 ans, dans un petit appartement, pour faire mes études universitaires à Rouen, je m'offrirai 3 posters pour recouvrir les murs. Tous 3 en noir et blanc. Une étrange photo de Bowie en chemise blanche, tenant un violoncelle devant une partition de Schubert. La statue de marbre éplorée de Love Will Tear Us Apart de Joy Division. Et cette silhouette de Robert Smith, cheveux en pétard, grosses chaussures blanches, large chemise et la guitare électrique en bandoulière. Je me saisis du disque et lis le nom du groupe, The Cure. Ça me dit vaguement quelque chose, mais je n'ai jamais entendu leur musique. Je désire ce disque. Ma mère accepte de me l'offrir et règle à la caisse. Nous rejoignons la Renault 11 garée tout près et rentrons à la maison. Dans ma chambre, je retire le film plastique qui ceint le disque. Ce geste, je le referai tant de fois, je le fais d'ailleurs encore à présent. C'est un cadeau que l'on s'offre et que l'on déballe, le plaisir de l'écoute anticipé par le rituel de l'effeuillage.

Je pose la galette vinyle de 30 cm sur le plateau de mon tourne-disque. J'ai dû avoir d'autres 33 tours auparavant, mais je ne m'en souviens pas. Standing on the Beach est dans mon souvenir le premier.

Les notes augurales me désarçonnent, c'est la mélodie arabisante de Killing an Arab, mais vite, je suis submergé par l'émotion et l'excitation d'avoir trouvé une musique qui me correspond profondément. Je ne sais expliquer pourquoi, mais je le sais, assurément. Charlotte Sometimes me laisse abasourdi. La pochette se déplie en deux volets, le verso prolonge les rocs et la plage du recto, tandis que l'intérieur du disque est occupé par une photographie des 13 pochettes des 45 tours recueillies dans la compilation. Je les regarde des heures durant, tandis que le disque opère ses 33 révolutions par minute et que le monde autour, lui, semble stopper net dans sa course. Dans la foulée de Standing on the Beach, j'achèterai Kiss Me, Kiss Me, Kiss Me, que j'aimerais moins, puis Disintegration, certainement le disque le plus important de ma vie. Au moment où j'écris ces lignes, plus de 30 ans après, la pochette est devant mes yeux et le disque joue sur la platine. Le son en est intact, c'est un miracle. Aucune rayure ne vient zébrer la toile des souvenirs. La beauté acide du son de The Cure demeure aussi nette que dans mon enfance. Ma fille Esther pose son regard sur la pochette et je lui explique. J'ai acheté ce disque quand j'avais 11 ans. Elle songe alors. Ça veut dire que le vieux monsieur sur la pochette, il doit être mort maintenant. Je n'y avais jamais pensé. Il doit être mort, oui, comme mon grand-père est mort aujourd'hui, depuis si longtemps. Quand je plonge aujourd'hui mes yeux dans ceux du vieil homme de Standing on the Beach, c'est l'enfant que j'étais que je regarde. Ce sont dans ses yeux que je plonge.

Cet enfant ne le savait pas encore, mais il allait être happé par la passion de la musique. Celle-ci me mènerait à bien des choses qui seraient autant de victoires sur ma timidité, des amitiés liées, des concerts organisés, la radio et l'écriture. Quand, de l'âge de 25 à 35 ans, ma vie entière serait dédiée à mon engagement humanitaire, la musique serait ma respiration, mon répit, l'ivresse des fêtes, une quiétude possible, la douceur de la solitude. Je jette un dernier regard au vieil homme avant de terminer ce texte. Je lui dis en silence « Merci, tu m'as emmené loin, tu m'as aidé à devenir celui que je suis aujourd'hui. Imparfait, parfois malheureux, mais un homme qui aime l'enfant qu'il a été et qui se sent en accord avec l'adulte qu'il est devenu.

Dans les yeux du vieillard se niche le reflet de ma silhouette enfantine. Quand je la perds de vue, que la vitesse de la vie m'éloigne de l'essentiel, je reviens à ce regard. Et tandis que la musique de The Cure sourd des enceintes et rebondit sur les murs en sa danse électrique,

20 minutes, 20 minutes avec Cure dans British Connection. Écoutons nos pochettes et à l'instant, Play for Today. On va rester dans ces sonorités froides avec ce groupe, avec une voix souvent détachée, une esthétique qui rappelle clairement les années 80 et le groupe comme Joy Division ou même Asylum Party, parfois Depeche Mode. Ça tourne autour de la mélancolie, l'aliénation et le romantisme sombre. Voici Blind de Londres dans British Connection. Riot, Fit Molly, Gianni.

0: C'est la deuxième partie de l'album de la semaine. C'est un EP, celui d'Hélène and the Boy. Hélène et ses trois garçons musiciens. L'EP s'appelle Sexy Bud Sad. Voici le deuxième morceau.
1: Sexy, c'est le morceau le plus pop de l'EP, avec des refrains très, je trouve assez dramatiques, un peu grandioses. Je le trouve hyper beau. Il est assez différent des autres. Il parle d'une relation que j'ai eue avec un mec qui était emotionally unavailable. C'est ça que la petite comptine que je répète à la fin du morceau. Et en fait, il s'appelle Sexy parce que je dis, je sais que tu me trouves sexy et moi, je te trouve sexy quand tu ressens. I find you sexy when you feel. Quand tu dis les mots, parce que moi, je trouve que c'est ça qui est beau et sexy, du coup, dans une relation, de pouvoir exprimer ses émotions et dire des mots d'amour.
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0: deux morceaux en concert dans British Connection.
1: Bad Manners, My Girl Lollipop, Londres 2008, suivi des Dead Kennedys, Nazi Punk Fuck Off, Berlin 2006.

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Voilà, à l'instant, les marteaux piquettes dans British Connection et le titre Champignon. Et puis, il y a un monsieur, un grand monsieur de la chanson française qu'on n'écoute absolument nulle part. C'est Jean-Louis Murat et Cédric Barret vient de sortir un magnifique bouquin sur le chanteur méconnu. Ça s'appelle French Links, Murat de A à Z. Et bien, ça sera la semaine prochaine dans British Connection. En attendant, voici mon titre favori de Jean-Louis Murat, Fort à l'amour.

premier guitariste d'Indochine s'appelle Dominique Nicolas, oui, souvenez-vous. Et puis, avec Noël Mattei, il a créé il y a quelques années, eh bien, il reprend ce titre de Taxi Girls. Mais oui, souvenez-vous, les armées de la nuit dans British Connection.

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1: Après 17 ans d'attente, eh bien le nouvel album de Guinzou sortira à la fin du mois en exclusivité. Le groupe sera dans British Connection pour nous proposer trois morceaux en album de la semaine. En attendant, voici deux titres de Guinzou, Take It Easy, et un nouveau titre extrait de leur futur album Snow White.
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1: Et voilà les amis, British Connection, votre émission rock, c'est terminé pour aujourd'hui. Je vais aller me coucher avec un petit suppôt, et puis je me promets, je vous promets, de me soigner pour être en forme et de bonne humeur la semaine prochaine. Et les amis, on se retrouve ici même la semaine prochaine, même horaire, même fréquence, et en attendant, ne l'oubliez pas, British Connection, c'est votre émission rock qui passe ce qu'on n'entend pas sur les radios rock. Allez,

Salut tout le monde, c'est Alex, très très heureux de vous retrouver pour ce nouveau numéro de Génération Tube. J'espère que vous allez bien et que vous êtes en forme. Vous le savez, ici c'est vous qui pilotez la programmation, c'est votre playlist et elle se construit directement sur le web. Alors connectez-vous sans plus attendre sur www.generationtube.com, indiquez votre prénom, votre nom et choisissez le titre que vous voulez entendre à l'antenne. On s'occupe de le diffuser le plus vite possible. Un immense merci à vous tous pour votre fidélité, vous êtes de plus en plus nombreux chaque semaine à nous suivre et bien sûr un grand big up à toutes nos radios partenaires qui diffusent l'émission, vous êtes au top. Allez, on démarre tout de suite avec Anastasia et le mythique Left Outside Alone. Bon divertissement à tous.

Et à l'instant, c'était Daisy avec Pardon, un excellent moment musical sur Génération Tube. Quel plaisir de vous retrouver. C'est Alex avec vous comme chaque semaine pour passer un super moment ensemble. Votre radio est là, toujours présente avec le meilleur de la musique. Rendez-vous sur le www.generationtube.com. Restez branchés, on s'écoute tout de suite Sombre avec Homewrecker.

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3: Bonjour à toutes, bonjour à tous, c'est Léa et me revoici pour un nouveau numéro de Salut les 60s, accompagné de quelques années 70. Je suis ravie d'être avec vous pendant une heure de superbe et de bonne musique, construite avec vos petites demandes, effectuées via le site generationtube.com, puisque, je vous le rappelle, c'est vous qui modifiez la playlist de chaque émission. Et pour ce faire, nous avons déjà reçu une superbe demande, une demande qui nous vient tout droit de Péroué. C'est Sabine qui nous a partagé ce choix qui lui tient particulièrement à cœur, puisqu'il s'agit d'Elvis Presley avec le magnifique It's Now or Never. Quelle belle chanson, Sabine! Elle nous confiait d'ailleurs dans son message que ce titre est très spécial pour elle, puisque c'est sur cette mélodie qu'elle et son époux ont ouvert le bal de leur mariage. Elle se rappelait aussi avec tendresse qu'il était beau, son colonel, quand il était jeune. Même si, quand on aime, on ne regarde pas systématiquement la beauté, et le temps y passe n'y change rien, on reste toujours les mêmes au fond de soi. Sabine offre donc ce grand succès d'Elvis à ses enfants, ses petits-enfants, mais aussi et surtout à son colonel bien-aimé. Et si vous aussi, vous voulez choisir le prochain titre de l'émission, faites comme Sabine, rendez-vous sur les www.generationtube.com pour m'envoyer toutes vos demandes. Voici donc Elvis Presley, tout de suite sur notre antenne, avec It's Now or Never.
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1: Et nous poursuivons toujours avec vos demandes. Je vous rappelle que vous écoutez Salut les 60s, l'émission qui fait la part belle aux années 70. Et en parlant des années 70, nous faisons une halte musicale avec Jerry Rafferty, un titre demandé par Stéphane qui nous écoute lui aussi depuis Pérouée. C'est qu'elle est en force, la commune de Pérouée aujourd'hui. Après Sabine en début d'émission, c'est au tour de Stéphane de faire son choix musical qu'il nous a envoyé via le site generationtube.com. Stéphane a choisi le superbe Baker Street, un morceau qui lui rappelle d'excellents souvenirs d'enfance. À l'époque, en culotte courte, il gambadait à travers champs, son transistor à la main. Et oui, le fameux transistor, toute une époque. Dans les années 70, c'était un vrai rituel. On croisait plein de jeunes dans les rues, leur poste à la main, branché sur les meilleurs tubes de la décennie. Rien que pour toi, Stéphane, voici Jerry Rafferty et le mythique Baker Street.

Et bien voilà, l'heure est déjà venue de se quitter après 60 minutes de pur bonheur musical. C'est passé à une vitesse folle, mais rassurez-vous, le rendez-vous est déjà pris. Vous et moi, on se retrouve dès la semaine prochaine, même heure et même endroit, pour faire le plein de nouveautés et de souvenirs. Un immense merci à vous tous pour votre fidélité incroyable. Surtout, continuez de vous faire plaisir en envoyant vos demandes de titres sur le www.generationtube.com, car c'est votre émission, alors profitez-en pour vous approprier l'antenne. Je tiens aussi à remercier chaleureusement toutes nos radios partenaires qui diffusent Génération Tube chaque semaine, car sans elles, rien de tout ça ne serait possible. Prenez grand soin de vous, passez une excellente semaine et d'ici là, restez branchés. On se dit à la semaine prochaine. Ciao !

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